0: rond des années 30 de 50 cm de diamètre avec encadrement en métal ouvragé. À vendre aussi un lot d'une centaine de vêtements pour adultes et enfants pour vide-grenier ou autre, 50 euros le tout. On cherche une fendeuse à bois électrique en monophasé, 6 mètres de pelouse synthétique, une personne qui pourrait réparer également des moteurs électriques et des alternateurs. Et puis on organise un vide-maison, c'est à la Capelle-Biron, jusqu'au 22 août de 9h à midi. Vous trouverez des meubles anciens, des livres, de la déco, des articles pour la cuisine et le jardin également, ainsi que du petit électroménager. Voilà pour vos annonces ce matin. Si l'une d'entre elles vous intéresse, vous appelez bien sûr Radio 4, vite au 05 53 36 60 50. Prochain rendez-vous avec les annonces sur Radio 4 tout à l'heure à 9h10.
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Allez, on continue cette matinale de mercredi avec notre petit jeu du matin. On continue notre rendez-vous avec les mots étonnants de la langue française. Aujourd'hui, le mot du jour est pécor. Alors, selon vous, qu'est-ce qu'un pécor ? Est-ce une personne simple, rustique, parfois considérée comme un peu naïve, une petite chèvre de montagne, une ancienne danse populaire ? Je vous laisse quelques secondes pour faire votre choix. Et la bonne réponse, la réponse A, vous l'aviez peut-être. Une pécore, c'est une personne que l'on considère comme simple, peu raffinée ou un peu naïve. Le mot est ancien et peut être employé de façon familière, voire moqueuse, pour désigner quelqu'un jugé un peu rustique. Alors attention, hein, si quelqu'un vous traite de pécore ce matin, ce n'est pas forcément un compliment. Mais rassurez-vous, sur Radio 4, on préfère largement vous traiter de champion du vocabulaire. À demain.

Alors vous vous demandez peut-être qu'est-ce que vous allez bien pouvoir faire ce vendredi matin? J'ai bien une petite idée. Vous prendrez la direction de Frespêche par exemple. Et de la ferme de Souleil, c'est l'heure du marché paysan comme tous les vendredis. En pleine période de récolte, vous pourrez notamment découvrir la cuisson de la prune. Vous allez voir, ça sent drôlement bon. Un rendez-vous qui permet de rencontrer les producteurs et de découvrir directement leur savoir-faire. Et en cette période de l'année, la prune est évidemment une star de nos campagnes. Alors rendez-vous ce vendredi matin à Frespêche. Ça se passe à la ferme de Souleil.

0: C'était Louis Bertignac. Alors, il y a quelques minutes, je vous parlais de ce rendez-vous vendredi matin à Frespech, à la ferme de Souleil, pour découvrir la prune. Et bien, vendredi soir, vous pourrez également vous rendre du côté de Tournon d'Agenais, où l'association Louis Mercat organise son marché gourmand avec une animation musicale qui sera assurée par Toca Fondi. Encore une fois, on retrouve tout ce qu'on aime hein, dans ces soirées d'été, des produits locaux, de la convivialité et de la musique, bien sûr. Alors, vendredi soir, si vous cherchez votre destination pour démarrer le week-end, pensez à Tournon d'Agenais. Dans quelques minutes sur Radio 4, vous retrouverez le journal, toute l'info locale ici en Périgord à Genève avec Patrice Couturier.
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0: Il est 8h30. Bienvenue sur Radio 4, toute l'actualité ici en Lot-et-Garonne et en Dordogne, dans le journal de Radio 4 présenté par Patrice Couturier. Bonjour Patrice.
7: Bonjour Christophe, bonjour à toutes et à tous. La sécheresse qui continue de mettre les exploitations agricoles sous pression en Dordogne, la Chambre d'agriculture lance un appel aux détenteurs de fourrage, foin, paille, blé ou autres aliments pour le bétail. L'objectif est de recenser les stocks disponibles pour les mettre en relation avec les éleveurs qui en manquent. Car avec le manque d'eau et des récoltes parfois insuffisantes, certains éleveurs ne disposent déjà plus des réserves nécessaires pour nourrir leurs animaux dans les prochains mois. La Chambre d'agriculture a donc mis en place un questionnaire pour identifier les personnes qui ont du fourrage à vendre. Un questionnaire à retrouver sur le site de la Chambre. En Lot-et-Garonne, la présidente de la Chambre d'agriculture, Karine Duc, réagit vivement à la lettre ouverte adressée samedi aux agriculteurs par le Premier ministre Sébastien Lecornu. Le chef du gouvernement y promet notamment des mesures de soutien et d'investissement pour le budget 2027. Mais pour Karine Duc, les mots ne suffisent plus. Elle réclame un plan chiffré et pluriannuel avec notamment un soutien immédiat à la trésorerie des exploitations, des investissements dans les retenues d'eau, la modernisation des fermes et une stratégie de relocalisation de la production. Elle demande également une réforme des cotisations MSA et des assurances agricoles, ainsi qu'une simplification administrative. Son constat est particulièrement alarmiste. Selon elle, le risque de cessation d'activité est désormais majeur pour de nombreuses exploitations. Et son message au gouvernement est clair. Les agriculteurs attendent désormais des mesures concrète. Autre sujet très concret aujourd'hui, et cette fois dans le domaine de la santé à Agen, les urgences de la clinique Esquirol Saint-Hilaire sont exceptionnellement fermées aujourd'hui, mercredi 19 août de 8h à 19h. La direction évoque un effectif insuffisant pour assurer la prise en charge des patients dans de bonnes conditions de sécurité. Conséquence, si vous avez besoin de soins urgents aujourd'hui, ne vous rendez pas directement à la clinique. Il faut d'abord passer par le centre 15. Les équipes de régulation vous orienteront vers la structure la plus adaptée. C'est la première fermeture temporaire des urgences de la clinique cet été. L'an dernier, ce type de mesure avait été beaucoup plus fréquent à la fois à l'hôpital public et à la clinique privée. Allez, on change de sujet, mais pas complètement de préoccupation. On va parler de sécurité. À Marmande et dans le Duracois, 250 cambriolages ont été enregistrés au cours des 6 premiers mois de l'année. Un chiffre présenté comme relativement stable ces dernières années, mais qui pousse la gendarmerie à rappeler l'existence de plusieurs dispositifs gratuits. Parmi eux, l'opération Tranquillité Vacances. Le principe est simple. Lorsque vous vous absentez, vous pouvez signaler votre départ aux gendarmes ou à la police municipale. Des patrouilles passent alors régulièrement devant votre domicile et peuvent, avec votre autorisation, effectuer une vérification aux abords de la maison. Pourtant, le dispositif reste très peu utilisé. sur les 107 communes couvertes par la compagnie de gendarmerie, seulement 41 foyers ont fait la démarche cette année. À Marmande, la police municipale n'a reçu que 15 demandes contre 32 sur l'ensemble de l'année dernière. Et cette vigilance prend une résonance particulière à Boé. La mairie appelle les habitants à la prudence après plusieurs signalements d'individus qui auraient tenté de pénétrer dans des domiciles, notamment dans le secteur de Saint-Pierre-de-Caubert. La municipalité recommande de bien fermer portes, fenêtres et portails, de ne pas laisser entrer d'inconnus sans vérifier leur identité et surtout de signaler tout comportement suspect. En cas de tentative d'intrusion ou de danger immédiat, n'hésitez pas à appeler le 17. La gendarmerie rappelle par ailleurs qu'il existe un dispositif tranquillité senior destiné notamment aux personnes de plus de 65 ans vivant seules. Les militaires peuvent leur apporter des conseils de sécurité, effectuer des passages réguliers. Et puis justement, attention à une autre forme de menace, les arnaques. La gendarmerie de Lot-et-Garonne alerte sur une nouvelle méthode utilisée par des escrocs. Ils parviennent à faire apparaître sur votre téléphone le numéro d'une brigade locale, voire celui du 17. Au bout du fil, ils se présentent comme des gendarmes et évoquent par exemple un prélèvement bancaire frauduleux. Leur objectif, récupérer vos données bancaires ou des informations confidentielles. La règle à retenir est simple. Un véritable gendarme ne vous demandera jamais vos coordonnées bancaires ou votre code confidentiel par téléphone. En cas de doute, raccrochez et contactez directement la brigade concernée avec son numéro habituel. Allez, une info plus positive. Pour terminer ce journal, l'allocation de rentrée scolaire est versée depuis hier, mardi 18 août. Cette aide, attribuée sous condition de ressources, concerne les familles ayant au moins un enfant scolarisé, âgé de 6 à 18 ans. Pour cette rentrée de 2026, son montant varie de 426 euros pour les 6-10 ans, à 450 euros pour les 11-14 ans et jusqu'à 466 euros pour les 15-18. Pour les enfants de moins de 16 ans, aucune démarche n'est nécessaire pour les familles déjà allocataires remplissant les conditions. Pour les 16-18 ans, il faut en revanche déclarer à la CAF que l'enfant est toujours scolarisé ou en apprentissage. Cela représente environ 16 000 familles en Dordogne et 14 000 familles en Lot-et-Garonne. De quoi donner à quelques jours de la rentrée un petit coup de pouce aux familles. Voilà, c'est ainsi que nous refermons cette édition du journal. On vous souhaite une très belle matinée en notre compagnie et on se retrouve très vite pour un nouveau point sur l'actu locale.
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7: On profite encore largement du soleil aujourd'hui dans le Lot-et-Garonne, mais c'est probablement la dernière vraie journée estivale avant un changement d'ambiance. Ce mercredi, le ciel reste largement dégagé avec simplement quelques nuages qui vont progressivement s'inviter au fil des heures. Côté température, on reste dans la continuité d'hier, 22 à 23 degrés ce matin et encore 29 à 30 degrés cet après-midi. Mais attention, le ciel va commencer à changer en fin de journée. L'atmosphère deviendra plus instable avec un risque d'orage et d'averses qui va augmenter en soirée avant une dégradation plus généralisée dans la nuit de mercredi à jeudi. Les secteurs du Fumélois et du Mont-Flanquinois pourraient être particulièrement concernés par ces phénomènes orageux. Demain jeudi, les orages devraient progressivement s'éloigner en matinée, mais les pluies pourront encore concerner une partie du département, notamment le nord-ouest, autour de Marmande et Duras, mais aussi le secteur de Mont-Flanquin. Ailleurs, les éclaircies devraient déjà commencer à revenir, mais ce répit sera de courte durée. Une nouvelle dégradation est attendue dans l'après-midi de jeudi, avec des averses et de nouveaux orages possibles, notamment sur la Genêt, le Néraquet, le Marmandais et le secteur de Castillonès. Et surtout, le thermomètre va sérieusement décrocher. Après les 29 à 30 degrés de ces derniers jours, il faudra se contenter de 22 à 24 degrés jeudi après-midi. La soirée et la nuit de jeudi à vendredi resteront d'ailleurs assez humides avec encore des pluies possibles. Vendredi, amélioration progressive. Le début de journée devrait être plus calme avec des éclaircies, même si quelques pluies résiduelles pourraient encore concerner le secteur de Duras et l'extrême sud du département. Puis le temps devrait devenir plus sec dans l'après-midi de vendredi. En revanche, pas vraiment

survenu à l'âge de 87 ans. Ses obsèques civiles seront célébrées aujourd'hui, mercredi 19 août, au cimetière Saint-Étienne de Fougères à 10h30. L'inhumation aura lieu au cimetière de Saint-Étienne de Fougères à 11h. Cet avis est communiqué par les pompes funèbres Laborde. Abias, décès de M. Félix Blasquez, survenu à l'âge de 87 ans. Ses obsèques civiles sont célébrées aujourd'hui, mercredi 19 août, au cimetière Sainte-Catherine de Villeneuve à 14h30. L'inhumation aura lieu au cimetière de Sainte-Catherine. Cet avis est communiqué par les pompes funèbres Laborde. À Fumel, décès de Mme Juliette Bueno, née Fernandez, survenue à l'âge de 95 ans. Ses obsèques civiles sont célébrées aujourd'hui, mercredi 19 août, au cimetière de Fumel à 14h30. Selon les volontés de la défunte, il n'y aura pas de plaque ni de fleurs. Cet avis est communiqué par les pompes funèbres Gracia et Fils de Fumel. À Boudy de Beauregard, décès de Mme Yvette Vialard, survenue à l'âge de 89 ans. Ses obsèques religieuses seront célébrées jeudi 20 août dans l'église de Beauregard à 15h, suivie de l'inhumation au cimetière de Beauregard. Un dernier hommage peut lui être rendu à la chambre funéraire de Villeréal. La famille souhaite uniquement des fleurs naturelles. Cet avis communiqué par les pompes funèbres Bulit de Villeréal. À Fumel, décès de M. Laurent Ribaud, survenu à l'âge de 60 ans. Ses obsèques civiles seront célébrées vendredi 21 août au crématorium d'Alès et Cazeneuve à 13h30. Cet avis est communiqué par les pompes funèbres Gracia et Fils de Fumel. Abias et Sainte-Livrade, décès de Mme Paulette Amouroux, née Descamps, survenue à l'âge de 93 ans. Ses obsèques religieuses seront célébrées mardi 25 août en l'église de Bias à 10h. L'inhumation aura lieu au cimetière de Bias à 11h. Paulette Amouroux repose à la chambre funéraire des entreprises Laborde à Villeneuve-sur-Lot. Cet avis est communiqué par les pompes funèbres Laborde. À Blanquefort-sur-Briolance, Jacques, Joël et Marilyn, ses enfants, Jackie, son gendre, ses petits-enfants et son arrière-petit-fils, profondément touchés par les marques de sympathie qui leur ont été témoignées lors du décès de M. Jean-Pierre, dit Jeannot, remercie toutes les personnes qui se sont associées à leur deuil et tout particulièrement l'ensemble du personnel de l'EHPAD de Cap-Drault et Montpazier. À Cuzorne et Blanquefort-sur-Briolance, Claudette, son épouse, Véronique, Pascal et Christophe, ses enfants, Véronique, sa belle-fille, Thibault, Martin et Owen, ses petits-enfants, Alain, et Francis, ses frères, parents et amis, profondément touchés par les marques de sympathie qui leur ont été témoignées lors du décès de M. Jacques Lafont, remercie toutes les personnes qui se sont associées à leur deuil.

année sur Radio 4. Alors si vous nous cherchez, nous on est là, hein. On est avec vous ce mercredi jusqu'à midi dans cette matinale. Et ce week-end, direction Besse, tout près de Villefranche du Périgord. C'est la fête là-bas tout le week-end, du vendredi au dimanche. Le programme est bien rempli. Vendredi soir, marché des producteurs et soirée sangria avec un DJ. Samedi, michoui et cochon à la broche sous la halle. Puis une soirée avec Gérard Gouni et une disco mobile pour vous entraîner jusqu'au bout de la nuit. Puis dimanche midi, on reste à Besse. Repas avant le concours de pétanque à 14h30. Bref, Besse. Le week-end va être animé, c'est tout près de Villefranche du Périgord. Il pourra pas

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0: Ce samedi, les chineurs auront deux rendez-vous à noter. À Gavaudin, tout d'abord, le Centre Découverte Nature et Patrimoine organise un vide-grenier sur la place du village de Gavaudin. Et puis à Mont-Saint-Pron-Libos, le Secours Populaire du Fumélois organise une braderie de 9h à 16h. Alors préparez le panier, les yeux bien ouverts et peut-être que la bonne affaire de l'été se trouve au bout d'une table.
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0: samedi et dimanche, direction Lanquet, c'est en Dordogne, pour les métalliers. Le feu et le métal seront au cœur de cette manifestation avec des forgerons, serruriers et sculpteurs. Démonstration, découverte de la ferronnerie et restauration autour d'un brasero sont au programme. Une sortie particulièrement originale pour découvrir des métiers et des savoir-faire parfois méconnus. Rendez-vous donc samedi et dimanche à Lanquet, en Dordogne, pour les métalliers.
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0: Bonjour à tous, à la une ce matin, la loi sur l'aide à mourir publiée au journal officiel aujourd'hui. Envoyer du sel d'argent dans le ciel pour limiter les effets de la grêle et ses dégâts sur les cultures, c'est ce que met en place une association. Et en football, Lyon résiste à Fenerbahçe et jouera son avenir européen la semaine prochaine. Un coup d'œil sur votre météo justement, le temps est plutôt agréable, le soleil va dominer sur une large partie du pays, mais les nuages vont persister toute la journée sur la moitié nord, avec de la pluie dans les Hauts-de-France, en Bretagne et dans les Pays de la Loire. Et dans l'après-midi, les averses vont toucher également l'Île-de-France et le Grand Est. Les températures ce matin, 18 à 30 degrés. Au meilleur de la journée, il fera 19 au Havre, 25 à Paris, 28 à Bordeaux, 34 à Lyon et jusqu'à 37 à Montélimar. L'aide à mourir inscrite dans la loi en France, le texte a été promulgué par Emmanuel Macron et paraît aujourd'hui au journal officiel après le feu vert du Conseil constitutionnel. Ce nouveau droit concerne sous plusieurs conditions certains patients majeurs atteints d'une maladie grave et incurable. Il va falloir attendre les décrets d'application pour sa mise en œuvre effective. Trois fuites de données et des failles reconnues par le fisc après le piratage de ces systèmes. La plus importante touche près de 700 000 particuliers professionnels. Le gouvernement présente ses excuses. Il annonce un renforcement de la cybersécurité pour éviter de nouvelles intrusions. Sophie Adnot entre dans l'histoire. L'astronaute est devenue la première française à effectuer une sortie dans l'espace depuis la Station Spatiale Internationale hier. Aux côtés de l'Américain Anil Menon, elle est restée plus de 6 heures hors de l'ISS, mais leur mission n'a pas permis de remplacer l'antenne défectueuse comme prévu. Le mois d'août, c'est souvent le mois des orages, voire de la grêle. La grêle qui peut faire des dégâts considérables en quelques minutes, notamment dans les cultures. L'association Prev Grêle tente d'en limiter les effets en envoyant un sel d'argent dans les nuages. Sandra Skavenek est responsable de l'association au micro de Jacques Terrance.
1: Ce sont nos opérateurs donc bénévoles qui ont chacun un générateur terrestre au sol. Et quand ils ont un bulletin d'alerte, ils mettent en route leur générateur. Et à ce moment-là, ce sont des particules de dure d'argent qui sont envoyées à la verticale dans les nuages potentiellement porteurs de grêle et qui servent donc à démultiplier le nombre de noyaux glaçogènes dans ces nuages pour en limiter la taille. Donc le but étant en fait que les grêlons soient plus petits et dans le meilleur des cas, donc comme ils vont pouvoir avoir le temps de fondre avant d'atteindre le sol, il y aura de la pluie et plus de la grêle.
0: L'association revendique 60% d'efficacité, sauf qu'elle est en difficulté financière. Elle en appelle au soutien des assureurs qui bénéficient indirectement du dispositif. La France va expulser deux diplomates iraniens dans les prochains jours. Une mesure de rétorsion annoncée par le ministre des Affaires étrangères, Jean-Noël Barrot. Paris répond à l'expulsion de deux diplomates français par Téhéran après leur agression en Iran le mois dernier. Deux Français détenus au Togo depuis le 27 juillet, annonce du ministère français des Affaires étrangères. Il s'agit de deux réalisateurs travaillant pour une société de production française. Les autorités indiquent suivre leur situation. Dans l'actualité aussi, c'est sans doute l'un de nos pirates préférés. Jack Sparrow pourrait reprendre la mer. Johnny Depp est en discussion avec Disney pour revenir dans Pirates des Caraïbes. 9 ans après sa dernière apparition dans la saga, un 6e film est en préparation, mais cette fois, l'acteur ne serait plus au centre de l'histoire. Jacques Terrance.
2: Et oui, c'est un retour que les fans de Pirates des Caraïbes n'espéraient plus forcément.
3: Comment tu t'appelles ?
4: Smith. Ou Smithy pour les intimes.
2: Disney aimerait en tout cas que Johnny Depp reprenne son rôle de Jack Sparrow dans un 6e épisode. Le producteur de la saga confirme qu'un scénario est en cours d'écriture, mais ce nouveau film marquerait un changement important.
5: Vous êtes malade.
6: Et je remercie le ciel parce qu'autrement je ne pourrais pas faire ça.
2: Margot Robbie devrait incarner la nouvelle héroïne, alors que Johnny Depp n'aurait plus qu'un rôle secondaire. L'acteur n'a plus joué Jack Sparrow depuis 2017 et La Vengeance de Salazar, un film qui avait rapporté près de 800 millions de dollars, mais dont les résultats avaient été jugés décevants. Pour l'instant, aucun accord définitif n'a été annoncé.
6: Et je n'ai même pas eu besoin de boire une seule goutte de rhum.
0: Merci Jacques. Et on termine par du sport, du football. Lyon ramène à un match nul de Turquie en barrage aller de la Ligue des Champions. Les Lyonnais ont fait un partout hier soir face à Fenerbahçe. Loïs Openda avait ouvert le score juste avant la pause, avant l'égalisation de l'ancien Marseillais Mason Greenwood. Tout se jouera donc au match retour mercredi prochain à Lyon. En football, toujours, Patrick Vieira reprend du service. L'ancien international français a été nommé sélectionneur du Sénégal. À 50 ans, le champion du monde 98 succède à Pape Thiot, limogé après l'élimination des Sénégalais en 16e de finale du mondial. Vieira était sans club depuis son départ du Genoa en novembre dernier. C'est la fin de votre journée. À passer une belle journée.
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7: Bonjour, bonjour à tous. Direction l'hippodrome de Laval et les 2850 mètres du parcours corde à gauche à l'occasion du Quintet Plus de ce mercredi 19 août 2026. Il réunira 15 concurrents âgés de 7 ans en n'ayant pas gagné 325 000 euros départ prévu, 18h45. En telle notre sélection, le 14, Ridley Lavec sera logiquement le grand favori de cette épreuve. Il visera la victoire. Suite du 2, Diabelle, toujours présentée à bon escient. Elle va découvrir la piste du jour avec de légitimes ambitions. Le 4, heureux de Fleur, au top de sa condition physique actuellement. Le 12, Jason Ginyu, sur sa vraie valeur, sa place est dans la bonne combinaison. Et enfin, le 9, Impérial du Rabutin, de nouveau déféré des 4 pieds. Il complétera notre sélection. Une sélection que vous pouvez retrouver sur ma chaîne YouTube Tom Kazak, les pronostics hippiques avec mes dernières minutes. Donc notre choix aujourd'hui, premier le 14, Ridley Lavec. Second le 2, Diabelle. Troisième le 4, Heureux de Fleur. Quatrième le 12, Jason Ginyu. Cinquième le 9, Impérial du Rabutin. Le second choix le 13, le 10 et le 11. Et à vous la fortune.
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0: Vous avez peut-être, vous aussi, chez vous, des objets à vendre, un logement à proposer, un emploi à rechercher ou encore un service à faire connaître. Contactez Radio 4 au 05 53 36 60 50. Vos petites annonces sont là pour vous aider à trouver la bonne personne et peut-être à réaliser la bonne affaire du jour. Retrouvons tout de suite les annonces de ce mercredi. Avec les animaux, on a trouvé un jeune chat blanc castré avec des taches marron et du noir sur la tête à Roufignac de Sigoulès. Ce chat est très câlin. Une chienne croisée de berger sur le secteur de Fontgrave et trouvé aussi un chat européen mâle sur le secteur de Casteljaloux ainsi qu'un autre sur le secteur de Fontgrave. Vous avez perdu vos animaux, vous appelez Radio 4 ce matin. En logement, on cherche un garage fermé pour stocker une caravane sur le secteur de Lacossade ou de Montflanquin. Une dame cherche aussi une maison ou un appartement à louer sur Villeneuve avec deux chambres et un loyer maximum de 600 euros. Enfin, on termine avec la rubrique emploi et une personne qui est recherchée sur Fumel pour faire des petits travaux de jardinage ou de maçonnerie. Si l'une de ces annonces vous intéresse, vous contactez bien sûr Radio 4 ce matin au 05 53 36 60 50.
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11: 9h14 et c'est le moment de jouer sur Radio 4 comme tous les jours. On retrouve le défi de l'été et on joue ce matin avec Maïté de Villeneuve-sur-Lot. Bonjour Maïté.
12: Bonjour, c'est Pierre-Anthony.
11: Et non, c'est Christophe. Pierre-Anthony, il est en congé.
12: Alors,
11: il reviendra la semaine prochaine à partir de lundi. Vous allez bien Maïté?
12: Oui, très bien.
11: Bon, vous habitez Villeneuve-sur-Lot, l'été se passe bien?
12: Oui.
11: Oui, vous m'entendez bien?
12: Oui, je vous entends, vous m'entendez pas.
11: Moi, je vous entends bien, c'est pour savoir si vous allez bien entendre les questions que je vais vous poser pour ce grand défi de l'été. Alors, je vais vous poser plusieurs questions. Vous avez une trentaine de secondes pour me donner au moins quatre bonnes réponses. Si vous n'avez pas la réponse, vous n'hésitez pas, on passe à la question suivante. Il faut vite me donner la réponse le plus vite possible. Vous êtes prête, Maïté?
12: Oui.
11: Allez, c'est parti. Première question. Quel accessoire se met sur le nez pour se protéger des yeux du soleil?
12: Les lunettes.
11: Quelle planète est surnommée la planète rouge?
12: Je sais pas.
11: Quel massif montagneux sépare la France de l'Espagne?
12: Comment?
11: Quel massif montagneux sépare la France de l'Espagne?
12: Les Pyrénées.
11: Quelle boisson à base de sirop de menthe et d'eau gazeuse est très rafraîchissante? Complétez la phrase, après la pluie vient...
12: Le beau temps.
11: Combien d'angles a un triangle?
12: Quoi?
11: Waouh! Ben ça c'est sur le fil hein, Maïté, hein. C'était juste juste. Hein. Il n'en fallait pas deux secondes de plus. Ouais, alors on va revenir... C'est pas facile hein? Avec la petite pression.
12: Non, mais la planète, ça... là, je l'ai entendu déjà.
11: Ben oui, vous l'avez entendu, mais je vais vous le dire. La planète qui est surnommée la planète rouge, c'est la planète Mars.
12: Ah, d'accord.
11: Retenez bien, ça pourrait vous servir la prochaine fois. Hein. Elle revient de temps en temps, cette question. Quel accessoire se met sur le nez pour protéger les yeux du soleil? Effectivement, ce sont les lunettes de soleil. En ce moment, on en a eu pas mal besoin. Quel massif montagneux sépare la France de l'Espagne? Les Pyrénées. Quel boisson à base de sirop de menthe et d'eau gazeuse et très rafraîchissante? C'est le Diabolo menthe.
12: Ah, je voulais le dire, puis j'ai dit...
11: Eh ben oui. Complétez la phrase après la pluie. vient le beau temps. Et enfin, là, on a terminé de justesse avec combien d'angles un triangle? Et vous m'avez dit 3. Ah ben c'est ça, c'est gagné. Donc bravo Maïté.
12: Alors, on vous envoie... Merci beaucoup.
11: Mais avec grand plaisir. Moi, je suis content de vous faire gagner ce matin. Vous avez des petits-enfants, des enfants peut-être?
12: Et oui, c'est pour les petits-enfants.
11: Ah ben, je m'en doutais bien. Ils s'appellent comment les petits-enfants?
12: Alors, Gabriel et Marie-Lou.
11: Gabriel et Marie-Lou, très très contentes parce que leur grand-mère a gagné des places pour aller à Wally Bactor ou Aqualand, ils choisiront. Merci Maïté.
12: D'accord.
11: Belle fin d'été.
12: Merci beaucoup Radio 4 et puis bonne continuation. Ah ben, on est
11: merci.
12: Bien heureux de vous entendre tous les jours.
11: Ah ben, continuez de nous écouter, on est content de vous suivre également du côté de Villeneuve sur le 107.3. Au revoir Maïté, bonne journée.
12: Au revoir Christophe, au revoir, bonne journée.
11: Allez, vous aussi, faites comme Maïté, dépêchez-vous, inscrivez-vous à ce grand défi de l'été. 30 secondes pour répondre à 4 réponses. Vous voyez, c'est pas vraiment très compliqué. Et vous repartez avec vos places pour Wally Gator Sud-Ouest ou Aqualand Agen 05 53 36 60 50. Vous pouvez vous inscrire dès maintenant.

0: Un beau rendez-vous à vous proposer pour ce samedi soir. Direction Villeréal et l'hippodrome du Pesquier-Bas. La Société des Courses propose un programme de courses de chevaux. Des animations pour les enfants sont également prévues, ainsi qu'une restauration en bord de piste. Une belle sortie en famille pour découvrir l'ambiance d'un hippodrome pendant une soirée d'été. Les chevaux vont courir, les spectateurs vont encourager. Peut-être même que certains vont vibrer jusqu'au dernier mètre. Rendez-vous ce samedi soir pour ces courses de chevaux. C'est à Villeréal sur l'hippodrome du Pesquier-Bas. On retrouve maintenant Camille pour l'horoscope de ce mercredi. Bonjour Camille.
1: Bonjour à tous. Les béliers, ce sera une excellente journée pour vous fixer un cap précis plutôt que de courir dans toutes les directions. Chers taureaux, vos finances mériteront un petit coup d'œil. Sans parler de restrictions, vous pourriez dénicher une bonne affaire, renégocier une dépense ou même réfléchir à un futur achat. Les gémeaux, une rencontre de circonstances pourrait rendre cette journée plus vivante que prévu. Les cancers, vous pourriez avoir envie de ranger, de décorer, de jardiner ou simplement rendre votre intérieur plus agréable aujourd'hui. Quant à vous, les lions, sans chercher à impressionner, vous pourriez recevoir des compliments pour une idée, une réalisation ou même une initiative. Les vierges, une meilleure hydratation, une promenade ou une pause loin des écrans suffiront peut-être à retrouver toute votre énergie. Les balances, vous réaliserez que certaines personnes sont plus présentes pour vous que vous ne le pensiez. Les scorpions, vous aurez une excellente vision d'ensemble d'une situation professionnelle ou personnelle. Cette lucidité vous fera gagner un temps précieux. Les sagittaires, nourrir votre curiosité sera la meilleure façon de recharger vos batteries aujourd'hui. Quant à vous, les capricornes, vous pourriez être amené à prendre une décision qui engage les prochaines semaines. Les Verseaux, une idée lancée par quelqu'un d'autre pourrait rebondir grâce à votre créativité. Ensemble, vous irez plus loin que tout seul. Et puis enfin, les Poissons, l'envie d'apprendre sera très présente. Un documentaire, un livre ou une conversation pourrait éveiller une nouvelle passion aujourd'hui. Je vous souhaite, quant à moi, une excellente journée.
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Les villégiatures sont de retour au château de Biron cette année du 20 au 22 août avec une belle programmation musicale qui va allier musique du monde et rythme actuel. Pour tout connaître de cette programmation, restez avec nous. Dans quelques minutes, on retrouve l'organisateur des villégiatures au château de Biron, Antoine Palas, sera avec nous.

0: Easy Lover, c'était Phil Collins à l'instant. Bienvenue, il est 9h30 sur Radio 4. Ce week-end, on va mettre un petit peu de douceur dans votre agenda. Direction Beaupuis, en Lot-et-Garonne, pour les confituriades. Le salon du championnat du monde des meilleures confitures. Les 22 et 23 août, venez découvrir des confitures venues du monde entier. Un marché de producteurs, des démonstrations culinaires, des ateliers pour les enfants et une fête foraine. Et puis samedi soir, ambiance guinguette avec concerts, bals, rock'n'roll et même un grand spectacle pyrotechnique. 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
2: Et la matinale de Radio 4, on va prendre la direction du château de Biron qui s'apprête à résonner à nouveau avec les villégiatures. Nouvelle édition 2026, c'est la 7e hein, et on est avec l'organisateur, c'est Antoine Payas. Bonjour Antoine.
3: Bonjour, effectivement, c'est déjà la 7e édition.
2: Bon, la 7e édition avec, comme vous le dites hein, sur la communication, une édition qui est unique comme les 6 premières.
3: Comme les 6 premières et à la fois, elle aura quand même une petite particularité puisqu'on a joué encore une fois avec le lieu, on a décidé de changer la scène de place, donc je ne vais pas dire où, mais voilà, on voulait présenter un nouveau spectacle à nos festivaliers pour découvrir, redécouvrir ce château qui nous offre un terrain de jeu incroyable.
2: Alors ce sont trois dates, hein. Ce jeudi 20 août, vendredi 21, samedi 22 août. On garde quand même cette ligne directrice de musique du monde et rythme actuel. Hein.
3: Exactement, autant on va jouer encore avec le lieu, mais notre leitmotiv ne bouge pas. C'est toujours de la musique du monde pour mettre en valeur ce magnifique château. Et toujours en toute intimité, puisque le château propose 500 places pour accueillir son public.
2: Oui, donc il ne va pas falloir traîner, hein. C'est un petit message d'Antoine Payas pour réserver votre billet hein, pour les soirées. D'ailleurs, en étant un peu terre à terre, on a des passes pour les 3 jours, on a un billet par soirée, comment ça se passe?
3: Eh bien écoutez, effectivement il y avait des billets 3 jours et des passes jour, les passes 3 jours sont épuisées, les passes pour jeudi et vendredi également.
2: Ah
3: il
2: oui.
3: reste des billets pour samedi et nous avons ouvert une plateforme de revente pour que du coup les personnes qui ne peuvent pas venir et qui détiennent un billet puissent mettre en vente leur billet sur Relax Ticket.
2: Voilà,
3: n'hésitez
2: Relax
3: pas
2: Ticket.
3: À y jeter un coup d'œil.
2: Exactement, voilà, il peut y avoir des désistements donc n'hésitez pas,
3: Exactement.
2: Vous auriez encore peut-être la chance de pouvoir assister à ces villégiatures pour jeudi et vendredi. Il reste de la place pour le samedi 22. On va présenter rapidement les 3 soirées. Comment elles vont se dérouler entre jeudi, vendredi et samedi?
3: Eh bien écoutez, rendez-vous à 20h devant les portes du château pour commencer ensuite avec un premier concert à 20h30. Ce jeudi avec le groupe mythique de reggae Groundation, suivi d'un groupe de dub Ashkabad. Nous aurons ensuite le vendredi, toujours à la même heure, avec une ouverture des portes à 20h et un premier concert à 20h30, le groupe Orange Blossom, avec des sonorités électro-orientales, avec des sonorités africaines. C'est vraiment très surprenant comme show. Suivi de Raccoon pour de l'électro, pour clôturer cette belle soirée à 22h30, le concert commencera. Et enfin, nous finirons le samedi 22 août avec Vanille pour de la pop française, suivi de Flavia Coelho Sound System, qu'on ne présente plus puisqu'elle est déjà venue au château et qui va nous présenter son show en binôme avec un batteur incroyable à ne surtout pas louper pour clôturer cet été.
2: Mais dites-moi Antoine, comment on arrive à récupérer ces groupes-là puisqu'il y en a qui sont quand même connus hors des frontières de la France? Comment on fait chaque année pour se renouveler et toujours garder ce niveau de musique pour les villégiatures?
3: Eh bien, je pense que les artistes aiment se prêter à ce jeu de venir jouer dans un cadre intimiste avec une proximité assez délirante, hein, puisque on est à 1 mètre de notre artiste. On propose une expérience qui est complètement différente. Du coup, l'artiste le sait, je pense, puisque on vient vraiment écouter un concert aux villégiatures. On vient passer un moment intimiste, mais il y a une réelle écoute, puisqu'on a encore une fois cette proximité. Je pense que les artistes aiment se prêter à ce jeu, puisque c'est bien sûr un peu plus surprenant que de jouer dans une grande salle ou dans un grand festival où on ne peut pas vraiment croiser des regards avec le public. Je pense que c'est donnant-donnant. Ils aiment tout autant venir se prêter à ce jeu que le public aime ce cadre-là. Puis écoutez, on a un répertoire encore encore à explorer pour les prochaines éditions, donc la suite à venir.
2: On se retrouve à partir de ce jeudi, vendredi et samedi 22 août à partir de 20h. Antoine vous l'a dit, les concerts à partir de 20h30, il y a 2 concerts par soir, des food trucks également gourmands hein, et des sélections de bières et vins locaux, donc vous avez tout pour passer 3 belles soirées du côté du château de Biron. On va vous souhaiter un très très bon week-end, 3 jours de belle musique et de convivialité du côté du château de Biron, Antoine, et puis à très très vite sur Radio 4. Merci à vous.
3: Merci beaucoup, très bonne journée.
2: Au revoir.
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Encore un week-end bien chargé pour votre agenda. Ce samedi soir, deux rendez-vous gourmands vous attendent dans la région. À Montpazier, tout d'abord, le stade Montpazierois Rugby organise une soirée magrée sur la place centrale avec animation musicale et petit rappel important. Pensez à apporter vos couverts, ouais, ça peut servir. Et puis à Lausanne, les tables gourmandes seront animées par le groupe Boot Hills. Également ce samedi soir, deux bonnes idées pour passer une soirée d'été autour de la gastronomie et de la musique. Samedi soir, également à Villeneuve, les amateurs de loto ont rendez-vous à 21h. La batterie Fanfare organise son loto dans la salle du Cercle Villeneuvois. Alors sortez les cartons, préparez les pions et surtout gardez les oreilles grandes ouvertes. Parce que au loto, le numéro que vous attendez peut arriver à tout moment. Ce serait dommage de

0: Un dimanche encore bien rempli au niveau des animations avec du cinéma. Ce dimanche matin, c'est à 10h15 au cinéma Liberty de Menson-Pron-Libos que vous pourrez voir le film Un après-midi de chien. Et puis à midi, direction Saint-Martin pour le repas champêtre organisé par Saint-Martin Animation. Attention, la réservation est obligatoire. Deux rendez-vous très différents pour votre dimanche. Cinéma le matin, repas champêtre à midi. Et après ça, une petite sieste s'impose. Allez, ne bougez pas, je vous retrouve dans quelques minutes. J'ai encore pas mal de rendez-vous à vous proposer pour ce dimanche.
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0: l'été.
1: Ce mercredi matin, si vous êtes encore à la maison, à vous demander ce que vous allez bien pouvoir faire, ou si vous vous dites que ce midi, une belle tomate mozzarella, ça vous ferait bien envie, mais que vous n'avez pas de belle tomate, bah j'ai peut-être la solution. Direction le marché de Villeréal. Vous pourrez faire vos courses, bien sûr, mais aussi prendre un petit café en terrasse, vous poser quelques minutes pour un petit déjeuner, et surtout, n'oubliez pas de passer par la pâtisserie Rodo. Pour amener un fraisier ou un tutti frutti. J'en profite d'ailleurs pour passer un petit bonjour à toute l'équipe qui travaille tout l'été pour offrir du plaisir à vos papilles. D'ailleurs, si on nous écoute là-haut dans les ateliers de la pâtisserie, ici à Radio 4, on n'a toujours pas pris notre petit déjeuner. À bon entendeur, à tout de suite. Allez, vous savez ce qu'il vous reste à faire, marché de Villeréal, café en terrasse et peut-être même un petit détour gourmand. Belle matinée avec nous sur Radio 4.

Allez, pour terminer cet agenda, on n'oublie pas les autres rendez-vous de ce dimanche. À Fumel, un vide-grenier organisé par les Amis du Sud-Ouest. À Bournelle, le loto du Club des Aînés, c'est à 14h ce dimanche. Et à Sainte-Trope-de-Bort, bal à la salle des fêtes de Saint-Vivien avec l'orchestre Bernard Rual. Du côté de Villeneuve, un dernier loto ce week-end, dimanche soir, 20h30 au Cercle Villeneuvois. Voilà pour toutes vos idées de sortie sur Radio 4. Et retenez surtout une chose, même quand le mois d'août commence à tirer doucement vers sa fin, l'été, lui, continue de vivre dans nos villages. Très belle journée, profitez et restez bien sûr avec nous sur Radio 4. La matinale continue jusqu'à midi avec Patrice Couturier. Vous pouvez également retrouver tous les rendez-vous de la semaine sur notre site internet radio4.fr dans la rubrique Agenda. À demain.

0: ici en Lot-et-Garonne et en Dordogne, dans le journal de Radio 4 présenté par Patrice Couturier. Bonjour Patrice.
1: Bonjour Christophe, bonjour à toutes et à tous. La sécheresse qui continue de mettre les exploitations agricoles sous pression. En Dordogne, la Chambre d'agriculture lance un appel aux détenteurs de fourrage, foin, paille, blé ou autres aliments pour le bétail. L'objectif est de recenser les stocks disponibles pour les mettre en relation avec les éleveurs qui en manquent. Car avec le manque d'eau et des récoltes parfois insuffisantes, certains éleveurs ne disposent déjà plus des réserves nécessaires pour nourrir leurs animaux dans les prochains mois. La Chambre d'agriculture a donc mis en place un questionnaire pour identifier les personnes qui ont du fourrage à vendre. Un questionnaire à retrouver sur le site de la Chambre. En Lot-et-Garonne, la présidente de la Chambre d'agriculture, Karine Duc, réagit vivement à la lettre ouverte adressée samedi aux agriculteurs par le Premier ministre Sébastien Lecornu. Le chef du gouvernement y promet notamment des mesures de soutien et d'investissement pour le budget 2027. Mais pour Karine Duc, les mots ne suffisent plus. Elle réclame un plan chiffré et pluriannuel avec notamment un soutien immédiat à la trésorerie des exploitations, des investissements dans les retenues d'eau, la modernisation des fermes et une stratégie de relocalisation de la production. Elle demande également une réforme des cotisations MSA et des assurances agricoles, ainsi qu'une simplification administrative. Son constat est particulièrement alarmiste. Selon elle, le risque de cessation d'activité est désormais majeur pour de nombreuses exploitations. Et son message au gouvernement est clair. Les agriculteurs attendent désormais des mesures concrètes. Autre sujet très concret aujourd'hui, et cette fois dans le domaine de la santé à Agen. Les urgences de la clinique Esquirol Saint-Hilaire sont exceptionnellement fermées aujourd'hui, mercredi 19 août, de 8h à 19h. La direction évoque un effectif insuffisant pour assurer la prise en charge des patients dans de bonnes conditions de sécurité. Conséquence, si vous avez besoin de soins urgents aujourd'hui, ne vous rendez pas directement à la clinique. Il faut d'abord passer par le centre 15. Les équipes de régulation vous orienteront vers la structure la plus adaptée. C'est la première fermeture temporaire des urgences de la clinique cet été. L'an dernier, ce type de mesure avait été beaucoup plus fréquent à la fois à l'hôpital public et à la clinique privée. Allez, on change de sujet, mais pas complètement de préoccupation. On va parler de sécurité. À Marmande et dans le Duracois, 250 cambriolages ont été enregistrés au cours des 6 premiers mois de l'année. Un chiffre présenté comme relativement stable ces dernières années, mais qui pousse la gendarmerie à rappeler l'existence de plusieurs dispositifs gratuits. Parmi eux, l'opération Tranquillité Vacances. Le principe est simple, lorsque vous vous absentez, vous pouvez signaler votre départ aux gendarmes ou à la police municipale. Des patrouilles passent alors régulièrement devant votre domicile et peuvent, avec votre autorisation, effectuer une vérification aux abords de la maison. Pourtant, le dispositif reste très peu utilisé. Sur les 107 communes couvertes par la compagnie de gendarmerie, seulement 41 foyers ont fait la démarche cette année. À Marmande, la police municipale n'a reçu que 15 demandes contre 32 sur l'ensemble de l'année dernière. Et cette vigilance prend une résonance particulière à Boé. La mairie appelle les habitants à la prudence après plusieurs signalements d'individus qui auraient tenté de pénétrer dans des domiciles, notamment dans le secteur de Saint-Pierre-de-Caubert. La municipalité recommande de bien fermer portes, fenêtres et portails, de ne pas laisser entrer d'inconnus sans vérifier leur identité et surtout de signaler tout comportement suspect. En cas de tentative d'intrusion de danger immédiat, n'hésitez pas à appeler le 17. La gendarmerie rappelle par ailleurs qu'il existe un dispositif tranquillité senior destiné notamment aux personnes de plus de 65 ans vivant seules. Les militaires peuvent leur apporter des conseils de sécurité et effectuer des passages réguliers. Et puis justement, attention à une autre forme de menace, les arnaques. La gendarmerie de Lot-et-Garonne alerte sur une nouvelle méthode utilisée par des escrocs. Ils parviennent à faire apparaître sur votre téléphone le numéro d'une brigade locale, voire celui du 17. Au bout du fil, ils se présentent comme des gendarmes et évoquent par exemple un prélèvement bancaire frauduleux. Leur objectif, récupérer vos données bancaires ou des informations confidentielles. La règle à retenir est simple. Un véritable gendarme ne vous demandera jamais vos coordonnées bancaires ou votre code confidentiel par téléphone. En cas de doute, raccrochez et contactez directement la brigade concernée avec son numéro habituel. Allez, une info plus positive pour terminer ce journal. L'allocation de rentrée scolaire est versée depuis hier, mardi 18 août. Cette aide, attribuée sous condition de ressources, concerne les familles ayant au moins un enfant scolarisé, âgé de 6 à 18 ans. Pour cette rentrée 2026, son montant varie de 426 euros pour les 6-10 ans, à 450 euros pour les 11-14 ans et jusqu'à 466 euros pour les 15-18. Pour les enfants de moins de 16 ans, aucune démarche n'est nécessaire pour les familles déjà allocataires remplissant les conditions. Pour les 16-18 ans, il faut en revanche déclarer à la CAF que l'enfant est toujours scolarisé ou en apprentissage. Cela représente environ 16 000 familles en Dordogne et 14 000 familles en Lot-et-Garonne. De quoi donner à quelques jours de la rentrée un petit coup de pouce aux familles. Voilà, c'est ainsi que nous refermons cette édition du journal. On vous souhaite une très belle matinée en notre compagnie et on se retrouve très vite pour un nouveau point sur l'actu locale.
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1: On profite encore largement du soleil aujourd'hui hein, dans le Lot-et-Garonne, mais c'est probablement la dernière vraie journée estivale avant un changement d'ambiance. Ce mercredi, le ciel reste largement dégagé avec simplement quelques nuages qui vont progressivement s'inviter au fil des heures. Côté température, on reste dans la continuité d'hier, 22 à 23 degrés ce matin et encore 29 à 30 degrés cet après-midi. Mais attention, le ciel va commencer à changer en fin de journée. L'atmosphère deviendra plus instable avec un risque d'orage et d'averse qui va augmenter en soirée avant une dégradation plus généralisée dans la nuit de mercredi à jeudi. Les secteurs du Fumélois et du Mont-Flanquinois pourraient être particulièrement concernés par ces phénomènes orageux. Demain jeudi, les orages devraient progressivement s'éloigner en matinée, mais les pluies pourront encore concerner une partie du département, notamment le nord-ouest, hein, autour de Marmande-et-Duras, mais aussi le secteur de Mont-Flanquin. Ailleurs, les éclaircies devraient déjà commencer à revenir, mais ce répit sera de courte durée. Une nouvelle dégradation est attendue dans l'après-midi de jeudi, avec des averses et de nouveaux orages possibles, notamment sur la Genêt, le Néraquet, le Marmandais et le secteur de Castillonès. Et surtout, le thermomètre va sérieusement décrocher après les 29 à 30 degrés de ces derniers jours. Il faudra se contenter de 22 à 24 degrés jeudi après-midi. La soirée et la nuit de jeudi à vendredi resteront d'ailleurs assez humides, avec encore des pluies possibles. Vendredi, amélioration progressive. Le début de journée devrait être plus calme, avec des éclaircies, même si quelques pluies résiduelles pourraient encore concerner le secteur de Duras et l'extrême sud du département. Puis le temps devrait devenir plus sec dans l'après-midi de vendredi. En revanche, pas vraiment de remontée des températures, on restera encore de 24 degrés au meilleur de la journée. Et pour le week-end, pas de retour franc de l'été pour le moment. Le ciel devrait jouer entre éclaircies et passages pluvieux, avec une météo donc assez mitigée.
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1: À Saint-Étienne-de-Fougères, décès de Madame Thérèse Le Foll, née Enaf, survenue à l'âge de 87 ans. Ses obsèques civiles seront célébrées aujourd'hui, mercredi 19 août, au cimetière Saint-Étienne-de-Fougères à 10h30. L'inhumation aura lieu au cimetière de Saint-Étienne-de-Fougères à 11h. Cet avis est communiqué par les pompes funèbres Laborde. À Bias, décès de Monsieur Félix Blasquez, survenu à l'âge de 87 ans. Ses obsèques civiles sont célébrées aujourd'hui, mercredi 19 août, au cimetière Sainte-Catherine de Villeneuve à 14h30. L'inhumation aura lieu au cimetière de Sainte-Catherine. Cet avis est communiqué par les pompes funèbres Laborde. À Fumel, décès de Madame Juliette Bueno, née Fernandez, survenue à l'âge de 95 ans. Ses obsèques civiles sont célébrées aujourd'hui, mercredi 19 août, au cimetière de Fumel à 14h30. Selon les volontés de la défunte, il n'y aura pas de plaques ni de fleurs. Cet avis est communiqué par les pompes funèbres Gracia et Fils de Fumel. À Boudy de Beauregard, décès de Madame Yvette Vialard, survenue à l'âge de 89 ans. Ses obsèques religieuses seront célébrées jeudi 20 août en l'église de Beauregard à 15h, suivie de l'inhumation au cimetière de Beauregard. Un dernier hommage peut lui être rendu à la chambre funéraire de Villeréal. La famille souhaite uniquement des fleurs naturelles. Cet avis communiqué par les pompes funèbres Bulit de Villeréal. À Fumel, décès de Monsieur Laurent Ribaud, survenu à l'âge de 60 ans. Ses obsèques civiles seront célébrées vendredi 21 août au crématorium d'Alès et Cazeneuve à 13h30. Cet avis est communiqué par les pompes funèbres Gracia et Fils de Fumel. À Bias et Sainte-Livrade, décès de Madame Paulette Amouroux, née Descamps, survenue à l'âge de 93 ans. Ses obsèques religieuses seront célébrées mardi 25 août en l'église de Bias à 10h. L'inhumation aura lieu au cimetière de Bias à 11h. Paulette Amouroux repose à la chambre funéraire des entreprises Laborde à Villeneuve-sur-Lot. Cet avis est communiqué par les pompes funèbres Laborde. À Blanquefort-sur-Briolance, Jacques, Joël et Marilyn, ses enfants, Jackie, son gendre, ses petits-enfants et son arrière-petit-fils, profondément touchés par les marques de sympathie qui leur ont été témoignées lors du décès de Monsieur Jean-Pierre, dit Jeannot, remercient toutes les personnes qui se sont associées à leur deuil et tout particulièrement l'ensemble du personnel de l'EHPAD de Cap-Drault et Montpazier. À Cuzernes et Blanquefort-sur-Briolance, Claudette, son épouse, Véronique, Pascal et Christophe, ses enfants, Véronique, sa belle-fille, Thibault, Martin et Owen, ses petits-enfants, Alain et Francis, ses frères, parents et amis, profondément touchés par les marques de sympathie qui leur ont été témoignées lors du décès de M. Jackie Lafont, remercient toutes les personnes qui se sont associées à leur deuil. 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

Bonjour les amis, vous êtes bien sur votre radio préférée, sur Radio 4. Bienvenue à toutes et à tous et merci de nous accompagner pour cette fin de matinée estivale. Entre 10h et midi, on va démarrer un autre carnet de sortie avec une invitation au voyage. Et pas n'importe lequel, ce soir, direction la Mongolie. L'association Staccato, en partenariat avec la communauté de communes du pays de Lausanne, accueille le Choubiao Quartet. C'est à la salle des fêtes à 20h30 au programme du chant diphonique et des instruments traditionnels mongols pour découvrir un univers musical étonnant et l'héritage millénaire de cette culture. La participation est libre, mais nécessaire. Et après le spectacle, la commune offrira une boisson fraîche et une petite bouchée gourmande. Voyage musical qui commence donc dès ce soir du côté de Lausanne. Et nous, on poursuit notre tour des sorties juste après une petite pause musicale sur Radio 4.

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Sortez les lunettes de soleil, installez-vous en terrasse. Ce soir, ça va swinguer à Ici Jacques à partir de 19h30. La soirée Jazz en terrasse accueille Offshore Spirit avec Caroline Auchan et Victor à la guitare. Au programme des classiques de Boris Vian, Django Reinhardt ou encore Paco de Lucía, dans une ambiance conviviale avec tapas et buvette. Et le petit plus de la soirée, c'est que Victor ouvrira la scène aux musiciens présents dans le public. C'est 15€ pour les adultes, gratuit pour les moins de 18 ans. La soirée est organisée au profit de la restauration de l'église. La musique est de retour sur Radio 4 également. Et juste après, quelques rendez-vous festifs à noter dans le Lot-et-Garonne et en

0: Bonjour, comme chaque semaine, je vous donne des astuces pour votre famille.
1: De quoi on va parler aujourd'hui ?
0: Du magique pipi.
1: Oh, maman, elle a dit pipi.
0: Oui, exactement. C'est une innovation créée par deux Bretonnes, Philippine qui est psychologue et Marguerite qui est experte en marketing. Elles ont trouvé l'arme secrète absolue. Ça s'appelle magique pipi. Et ça va être très prochainement votre allié pour apprendre la propreté à votre enfant.
1: Mais qu'est-ce que c'est exactement ?
0: Sous ce nom très poétique se cache un kit révolutionnaire conçu en Bretagne pour les enfants de 18 mois à 4 ans. Le concept est ultra simple mais diablement efficace. Vous avez d'un côté un petit pot ergonomique bien pensé et de l'autre une fameuse paillette magique.
1: Et comment ça marche ?
0: C'est là que la magie opère. La paillette est en fait un petit disque noir thermosensible qu'on colle au fond du pot. À température ambiante, on ne voit rien. Mais dès que le liquide chaud de votre enfant, vous voyez très bien de quoi je parle, entre en contact avec la pastille, abracadabra, le noir disparaît pour laisser place à un joli dessin coloré caché en dessous.
1: C'est rigolo ça.
0: Pour le tout petit, c'est le spectacle de l'année. Aller sur le pot ne devient plus une contrainte ou une corvée stressante, mais un jeu magique. Il n'a qu'une hâte, y retourner pour faire réapparaître son petit personnage préféré.
1: J'aurais bien aimé avoir ça quand j'étais petit.
0: Je comprends, car ce n'est pas qu'un gadget rigolo. Le kit comprend aussi un guide parental très bienveillant, coécrit avec des professionnels de la petite enfance. C'est une méthode d'apprentissage positive qui dédramatise cette étape cruciale et évite les conflits. Et en prime, c'est 100% fabriqué en Europe.
1: Merci maman.
0: Vous n'avez plus qu'à ranger les couches et je vous dis à la semaine prochaine.
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1: Et tous les ans, bien sûr, depuis maintenant près de 18 ans, le mois d'août rime avec le championnat du monde de confiture. Et on part du côté de Beaupuis avec le président des confituriades, c'est Francis Martin. Bonjour Francis.
2: Bonjour Patrice et bonjour Radio 4 et à tous les auditeurs.
1: Allez, championnat du monde des confitures les 21 et 22 août et puis le salon des confituriades les 22 et 23 août. On va tout d'abord commencer, si vous voulez bien Francis, avec cette compétition hein, qui amène énormément de concurrents. Cette année, vous avez encore combien de personnes qui vont venir s'affronter pour les différentes catégories, catégories traditionnelles et catégories créatives.
2: Mais cette année, nous avons pratiquement 100 candidats. Voilà, le prochain objectif, c'est de dépasser les 100. Nous avons 95 candidats dans différentes catégories qui viennent de très nombreux pays et de nouveaux pays cette année. De Corée du Sud, par exemple, de Cuba, du Japon, d'Algérie, du Cameroun, d'Amérique du Sud, du Québec, de Belgique, d'Espagne, Allemagne, voilà, donc Suisse aussi qui sera, et puis bien sûr la France.
1: On parle de deux catégories, une catégorie traditionnelle avec un point d'honneur cette année sur le fruit l'abricot et une catégorie créative et le challenge des préparations fruitées avec myrtilles, cerises, framboises et cassis, c'est ça ?
2: Alors, la catégorie traditionnelle, c'est la confiture que faisaient nos grands-mères et qu'on a tous fait dans nos chaudrons, c'est-à-dire le fruit, le sucre, un peu de citron et beaucoup de savoir-faire. Et la catégorie créative, ils ont un challenge un petit peu plus difficile à relever puisqu'ils doivent choisir au minimum deux des quatre fruits que vous avez cités et ensuite ils peuvent faire ce qu'ils veulent avec, c'est-à-dire ajouter d'autres fruits, rajouter des alcools, rajouter des épices. C'est pour ça qu'on appelle créative et on a toujours des résultats extraordinaires.
1: Quelle est la difficulté entre tous ces fruits rouges que vous avez mis là pour ce concours créatif ?
2: Mais la difficulté souvent, c'est que chacun a un temps de cuisson. Et pouvoir associer des temps de cuisson différents, c'est là où il y a tout le travail du confiturier qui est mis en place, savoir si on les cuit avec, si on les cuit à part, si on les assemble ensuite. C'est comme un vin, hein. Un vin, c'est le fruit d'études, de dégustation, mais là, la créative, c'est aussi le fruit de ces dégustations. Voilà.
1: À quel moment on se retrouve du côté de Beaupuis pour ce championnat du monde des confitures le 21 août ? À quelle heure ça commence ?
2: Alors, le championnat du monde commence à 14h, mais le championnat du monde, il n'y a pas de public. Par contre, ce qu'on propose, c'est ça. Samedi après-midi, au public qui veut venir voir comment ça se passe. On a un troisième concours qui s'appelle le concours des exposants. Et donc là, le public, les places sont limitées, je crois que c'est 30 ou 40 places maximum. Sur réservation, les gens pourront voir comment travaille le jury avec des explications, pourquoi telle note.
1: Et puis le salon des confituriades qui enclenche à partir de samedi et dimanche, 22 et 23 août. Là, c'est accès au public avec une entrée à 4 euros. Là, on va pouvoir retrouver ceux également qui ont participé à ce championnat du monde.
2: Ah oui. Tout à fait, puisque tous les exposants qui sont là auront participé au champion du monde 2026. On pourra même retrouver le champion du monde de 2025 qui sera présent, le Safran de la Chaise, qui vous donnera peut-être ses secrets lors d'un atelier confiture.
1: On a également la soirée guinguette, hein, le samedi soir qu'on n'oublie pas dès 18h30 avec restauration, food truck et buvette sur place, concert, bal rock'n'roll, compte pyrotechnique également, et puis on n'oublie pas les plus jeunes d'entre nous avec un espace vert, le pays des enfants avec une fête foraine, chasse au trésor, atelier petit pâtissier et goût pour que les plus jeunes là, commencent à avoir le palais qui s'entraîne un peu également pour les confitures.
2: Ben, tout à fait, je crois que les enfants c'est le monde de demain, et si tout petit on leur apprend le goût des bonnes choses, dans leur façon de consommer, ils consommeront aussi des bonnes choses et sauront apprécier des excellentes choses.
1: Ouais.
2: Et vous avez parlé du compte pyrotechnique, et je voulais dire qu'à cette période de sécheresse, nous avons prévu un compte vivant auquel on a rajouté de la pyrotechnie. Ce qui veut dire que même si on a interdiction de tirer de feux d'artifice, le spectacle vivant aura lieu.
1: Alors, on résume. Le championnat du monde des confitures, c'est les 21 et 22 août, et puis bien sûr, ce qui va importer le public, le salon des confituriades 22 et 23 août. Le dimanche, on se retrouve à partir de 7h30 jusqu'à 18h30. Le samedi, de midi à minuit et demi. Hein, on va vraiment avoir une belle journée, une belle après-midi de samedi. Si vous voulez avoir un peu plus d'explications, bien sûr, hein, vous avez un site internet pour en savoir un petit peu plus.
2: Oui, et le dimanche matin, devenez dégustateur, puisque au petit déjeuner, vous aurez sur vos tartines les confitures qui auront concouru au championnat du monde.
1: Ça, c'est pour les plus courageux qui vont se lever de bonne heure dimanche matin. On était avec Francis Martin, le président des confituriades. On ne va pas l'embêter plus longtemps parce qu'on sait que ces derniers jours, c'est toujours un petit peu speed au niveau de l'agenda. On va vous souhaiter un très très bon week-end du côté de Beaupuis pour cette 18e édition des confituriades du vendredi.

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Quel bonheur de passer la matinale avec vous sur Radio 4 du lundi au vendredi de 10h à midi. Je vous propose ce soir un peu de marche de gastronomie et de produits locaux dans le même programme. C'est l'idée de la balade gourmande proposée par les vignerons du Marmandais. Rendez-vous au départ de la place de la Halle à Castelnau-sur-Guppy pour un parcours d'environ 5 km à travers les coteaux du Marmandais. Au fil de la balade, des rencontres avec les vignerons, des dégustations des vins de l'appellation, un menu gourmand et à l'arrivée, une animation musicale. 15€ pour les adultes, ça c'est le tarif, et 8€ pour les moins de 12 ans. La réservation est obligatoire, il ne faut pas oublier ni la lampe frontale, ni l'eau, ni les couverts. Vos bons plans sortis continuent dans quelques instants sur Radio 4.

ne vous êtes pas trompé, vous avez choisi la bonne radio, Radio 4, pour vous accompagner ce matin. On va débuter avec quelques marchés gourmands, hein, vous le savez, tout au long de la semaine sur notre territoire. On va aller à Tonnasse avec les producteurs qui vous proposent de composer directement votre repas selon vos envies, avec restauration sur place ou à emporter, et un concert gratuit de Lily Havaz à Meillan-sur-Garonne, rendez-vous place d'armes pour le traditionnel marché des producteurs de pays. C'est chaque mercredi de l'été, hein, avec produits locaux et repas festifs. Et puis direction le Mas d'Agenais de 19h à 23h pour un nouveau marché gourmand et festif. Du côté de Pujol, le marché gourmand accueille ce soir Pascal Châtel. À Salles, les rendez-vous gourmands se poursuivent ce soir avec le groupe Les Complices. Bref, ce soir dans le Lot-et-Garonne, le plus difficile, je pense, hein, ça va être de choisir. Allez, restez avec nous, il y a encore de belles idées de sortie avant midi. Mais tout d'abord, petite pause musicale sur Radio 4. 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

0: Bonjour à tous. À la une de l'actualité, la loi d'urgence agricole a été publiée aujourd'hui au journal officiel par Emmanuel Macron. Le texte prévoit notamment des dérogations pour réutiliser certains pesticides interdits et faciliter le stockage de l'eau. Il intervient alors que l'agriculture française est durement touchée par la sécheresse. Sébastien Lecornu prépare déjà le budget 2027 qui doit être présenté fin septembre. Parmi les pistes étudiées, un gel partiel des pensions pour les retraités les plus aisés et des économies sur certaines aides. L'objectif affiché est de ramener le déficit à 4,9% du PIB sans augmenter les impôts. Les mers européennes sont en forte surchauffe cet été en Méditerranée. Certaines zones affichent jusqu'à 6 degrés au-dessus des normales. Selon une étude du collectif World Weather Attribution, le changement climatique a ajouté environ 2 degrés à la température de l'eau en Méditerranée et étendu les canicules marines. Une nouvelle avancée pour la loi sur l'aide à mourir. Emmanuel Macron a promulgué le texte publié ce matin au journal officiel après sa validation par le Conseil constitutionnel. Le dispositif sera réservé sous condition à certains patients majeurs atteints d'une maladie grave et incurable. Les décrets d'application doivent encore être publiés avant son entrée en vigueur effective. Le gouvernement présente ses excuses après le piratage du fisc. En tout, 3 fuites de données ont été identifiées. La plus importante concerne près de 700 000 particuliers et professionnels. Le fisc reconnaît des failles dans ses systèmes et annonce un renforcement de la cybersécurité. Et puis c'est sans doute l'un de nos pirates préférés. Jack Sparrow pourrait reprendre la mer. Johnny Depp est en discussion avec Disney pour revenir dans Pirates des Caraïbes 9 ans après sa dernière apparition dans la saga. Un 6e film qui est en préparation, mais cette fois l'acteur ne sera plus au centre de l'histoire, Jacques Terrance.
1: Et oui, c'est un retour que les fans de Pirates des Caraïbes n'espéraient plus forcément.
2: Comment tu t'appelles ?
3: Smith. Ou Smithy pour les intimes.
1: Disney aimerait en tout cas que Johnny Depp reprenne son rôle de Jack Sparrow dans un 6e épisode. Le producteur de la saga confirme qu'un scénario est en cours d'écriture, mais ce nouveau film marquerait un changement important.
4: Vous êtes malade.
5: Et je remercie le ciel parce qu'autrement je ne pourrais pas faire ça.
1: Margot Robbie devrait incarner la nouvelle héroïne, alors que Johnny Depp n'aurait plus qu'un rôle secondaire. L'acteur n'a plus joué Jack Sparrow depuis 2017 et La Vengeance de Salazar, un film qui avait rapporté près de 800 millions de dollars, mais dont les résultats avaient été jugés décevants. Pour l'instant, aucun accord définitif n'a été annoncé.
5: Et je n'ai même pas eu besoin de boire une seule goutte de rhum.
0: Merci Jacques, voilà pour l'essentiel de l'actualité. Bonne

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1: Bonjour, bonjour à tous. Direction l'hippodrome de Laval et les 2850 mètres du parcours corde à gauche à l'occasion du Quintet Plus de ce mercredi 19 août 2026. Il réunira 15 concurrents âgés de 7 ans en n'ayant pas gagné 325 000 euros au départ prévu, 18h45. En tête de notre sélection, le 14, Ridley Lavec sera logiquement le grand favori de cette épreuve. Il visera la victoire. Suivi du 2, Diabelle, toujours présentée à bon escient. Elle va découvrir la piste du jour avec de légitimes ambitions. Le 4, heureux de Fleur, au top de sa condition physique actuellement. Le 12, Jason Ginyu, sur sa vraie valeur, sa place est dans la bonne combinaison. Et enfin, le 9, Impérial du Rabutin, de nouveau déféré des 4 pieds. Il complétera notre sélection. Une sélection que vous pouvez retrouver sur ma chaîne YouTube Tom Kazak, les pronostics hippiques avec mes dernières minutes. Donc notre choix aujourd'hui, premier le 14, Ridley Lavec. Second le 2, Diabelle. Troisième le 4, Heureux de Fleur. Quatrième le 12, Jason Ginyu. Cinquième le 9, Impérial du Rabutin. Le second choix le 13, le 10 et le 11. Et à vous la fortune.
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Prenons ensemble un peu de hauteur maintenant, direction le château de Bonnaguil, où les vieilles pierres rencontrent l'encre et le dessin contemporain. Jusqu'au 31 août, le château accueille l'exposition « Château du Périgord à l'encre du temps », une expo consacrée à l'artiste bordelais Maxence Albanel. 25 dessins réalisés exclusivement à l'encre de Chine représentent des châteaux du Périgord. Donjons, tours, murailles et jardins prennent vie grâce à un incroyable travail de hachures et de détails. L'exposition est visible tous les jours en août, de 10h à 19h. Comptez 10€ pour les adultes, 7,50€ pour les 13-18 ans et 5€ pour les 6-12 ans. Une très belle exposition à voir en famille. Allez maintenant, remettre du rythme dans notre matinée. Ne bougez pas, les bons plans sortis reviennent juste après.

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1: Et on prend la direction d'Aimé pour cette nouvelle édition du petit festival de la forêt et de l'eau avec le président des Amis de Sally la Salamandre qui organise cet événement du 19 au 23 août. C'est Tim Richardson. Bonjour Tim.
2: Oui, bonjour.
1: Cette nouvelle édition, alors là vous êtes totalement dans l'actualité Tim, malheureusement avec les feux de forêt et le manque d'eau sur notre territoire, ça permet de vraiment mettre en avant ces deux éléments qui deviennent vraiment indispensables sur notre territoire.
2: Ça permet de mettre ça en avant. En fait, le Festival de la Forêt change de thème un petit peu tous les ans, donc l'eau c'est cette année, puisque en dehors de nos activités en forêt, on est en train de monter des activités en ville, en bord du Drô justement. Donc c'est vraiment l'idéal cette année de parler de l'eau. Et malheureusement, comme vous dites, c'est d'actualité avec tout ce qu'on a vécu ces dernières semaines.
1: C'est du 19 au 23 août avec des ateliers, pique-niques, chantiers participatifs du côté du jardin de Sally à Aimé. C'est quoi le programme de la journée type de ce festival?
2: Aujourd'hui, on va rencontrer donc un ami naturaliste qui s'appelle Bruno Wisniewski qui nous parlera justement de l'eau, mais dans l'ensemble en fait des besoins d'eau sur l'environnement un petit peu. Il va couvrir l'ensemble du sujet, mais l'idée en fait c'est ne pas que parler de l'environnement, mais aussi de notre place dans l'environnement et ce qu'on peut faire aussi comme activité ludique et culturelle aussi dans le milieu naturel. Donc cet après-midi on aura un atelier de peinture aussi avec un ami qui s'appelle Carlus qui va nous faire des peintures à l'eau, donc tout le monde peindre sur le jardin. Et ce soir on va fêter un peu aussi le milieu naturel en chantant avec Lucie qui va nous faire un cercle song. On sait comment se placer c'est nous dans l'environnement et pas simplement parler des besoins de protection de l'environnement quelque part.
1: Tout ça c'est sur réservation, on peut y aller directement Tim, comment ça se passe?
2: On peut y aller directement, venir directement mais c'est conseillé quand même et souhaité de au moins envoyer un SMS juste pour dire qu'on va venir, juste pour qu'on puisse s'organiser.
1: La participation est libre?
2: Toujours participation libre, donc on essaye de marquer un petit peu la valeur de chaque atelier pour que ça, on puisse donner ce qu'on peut, ce qu'on veut. On sait qu'il faut que tout reste libre et accessible à tous. Donc c'est pour ça qu'on ne fixe pas de prix direct, mais on va donner au moins des conseils de dons ou de participation pour qu'on puisse continuer justement à fonctionner de cette manière.
1: Et le programme est similaire pour les jours à venir jusqu'au 23 août, Tim?
2: Non, on essaie de faire des journées qui changent un petit peu à chaque fois. Donc demain, on va se rencontrer sur le marché pour parler un petit peu de notre activité, de l'ensemble de nos activités de l'association. Et demain après-midi, on va essayer de commencer à nettoyer un touron. Donc on a un petit lavoir en fait sur le jardin qui nous donne de l'eau pour le jardin potager. Donc, on a besoin de nettoyer un petit peu. Il y a de verdure qui pousse dedans. Il y a un peu de vase aussi au fond. Donc, ça, c'est une journée pour faire ça. Et vendredi, pareil, on va recommencer à creuser une mare de biodiversité dans la forêt, donc au col de Poutet. Donc, ça, c'est une journée assez festive pour creuser ensemble, pour tasser la terre, pour utiliser la terre justement aussi, pour faire un peu de modelage, pour s'amuser avec.
1: Donc là, du 19 au 23 août, c'est à partir d'aujourd'hui. N'hésitez pas à aller du côté du jardin de Sally. Col de Poutet, c'est du côté d'Aimé pour le petit festival de la forêt et de l'eau. Cette année, c'est organisé par l'association Les Amis de Sally, la Salamandre. On laissera bien sûr le numéro de téléphone de Tim au standard de Radio 4 pour réserver avant d'y aller, pour pouvoir appeler directement Tim. Merci Tim, on va vous souhaiter un très beau festival 2026 et à très très vite sur Radio 4. Merci Tim.
2: Merci beaucoup à vous.
1: Au revoir.
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Cet été, la Galerie des Tanneries à Nérac vous donne rendez-vous avec le cinéma et la BD. Jusqu'au 30 août, l'exposition Le Ciné s'affiche en BD présente une cinquantaine d'affiches, de projets, de storyboards consacrés au lien entre le 7e et le 9e art. Sur les 180 mètres carrés de la galerie, on découvre comment le cinéma inspire les dessinateurs et comment la bande dessinée, elle aussi, s'inspire du cinéma. L'association Les Amis d'Yves Chaland propose également des visites commentées et des ateliers pour le jeune public pendant toute la durée de l'exposition. Une exposition pour regarder autrement le cinéma et la BD. Bonne fin de matinée à notre écoute. Les tubes sont là, tout de suite, sur Radio 4.

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Si vous aimez les couleurs, les univers qui sortent de l'ordinaire et les expositions qui ne ressemblent à aucune autre, alors on prend la direction de Villeneuve-sur-Lot ensemble. Hein, jusqu'au 31 août, le parc Clément Frison-Roche accueille l'art au singulier, une exposition en plein air consacrée à l'artiste villeneuvoise Marie Paty. Son univers est immédiatement reconnaissable. Hein, des milliers de points de couleurs, des motifs répétés, des personnages, des fleurs, des oiseaux. Une véritable explosion de lumière inspirée notamment de ses racines brésiliennes. Marie Paty revendique une création totalement libre, instinctive et personnelle entre pointillisme, art singulier et imaginaire. Une exposition à découvrir en déambulant dans le parc gratuitement tout au long de l'été.

Je n'ai vraiment pas vu ces deux heures passer en votre compagnie. Nous allons refermer tranquillement cette nouvelle matinale déjà. Avant, c'est l'heure de notre petite pause éphéméride, hein, comme tous les jours de la semaine. Aujourd'hui, 19 août, nous souhaitons une bonne fête aux Eudes et Jean-Eudes. Et puis c'est aussi la journée mondiale de la photographie. Alors aujourd'hui, sortez vos appareils et vos téléphones et pourquoi pas envoyez-nous votre plus beau cliché avec un petit mot sur nos réseaux sociaux. On compte sur vous. Côté anniversaire, Jean-Luc Mélenchon fête ses 75 ans, l'ancien président américain Bill Clinton ses 80 ans et le footballeur italien le plus détesté en France depuis cette finale de Coupe du Monde en 2006, Marco Materazzi, ses 53 ans. Et un clin d'œil à deux personnalités nées un 19 août, Coco Chanel, née en 1883 et l'acteur Matthew Perry, né en 1969. Voilà, c'est ainsi que nous refermons cette matinale pour l'actualité locale, les interviews, les petites annonces et toutes vos idées de sortie. Rendez-vous sur radio4.fr. On n'oublie pas qu'à 14h, Sophie prend le relais avec l'agenda de Radio 4. Et à midi, je vous retrouve pour le journal. Merci d'avoir passé cette matinale avec nous. On se retrouve demain matin à 7h avec Christophe sur Radio 4.

0: ici en Lot-et-Garonne et en Dordogne, dans le journal de Radio 4 présenté par Patrice Couturier. Bonjour Patrice.
1: Oui, bonjour Christophe, bonjour à toutes et à tous. À Xaintrailles, une nuit particulièrement mouvementée pour les pompiers. Un incendie s'est déclaré vers 2h du matin dans une habitation du vieux quartier. Le feu, parti d'une maison de 150 mètres carrés, a rapidement gagné la toiture avant de se propager à deux propriétés voisines. Les secours ont engagé d'importants moyens, 23 sapeurs-pompiers, 11 véhicules et 3 lances. Au total, 240 mètres carrés de surface habitée ont été touchés. Les pompiers sont toutefois parvenus à éviter que les flammes ne gagnent 3 autres maisons. Aucune victime n'est à déplorer. 12 personnes ont été évacuées et regroupées temporairement à la salle des fêtes. 3 autres habitants ont également dû quitter leur logement après l'apparition de fissures sur certains bâtiments voisins. Des investigations doivent permettre d'en déterminer l'origine. La coupure de courant provoquée par l'intervention a par ailleurs affecté 35 personnes. Les pompiers du 10-47 qui ont également été mobilisés cette nuit à Villeréal. À 1h30 du matin, ils sont intervenus pour un feu dans un bâtiment de 200 mètres carrés utilisé comme atelier et espace de stockage. À l'intérieur se trouvaient notamment un camping-car, un chariot élévateur et différents matériels agricoles. Une vingtaine de sapeurs-pompiers et plusieurs engins étaient engagés sur cette intervention. À Boué, la mairie appelle les habitants à la vigilance après plusieurs signalements d'individus qui auraient tenté de pénétrer dans des habitations, notamment dans le secteur de Saint-Pierre-de-Gobert. La municipalité recommande de vérifier portes, fenêtres et portails et de ne pas laisser entrer chez soi des personnes dont l'identité n'a pas été vérifiée. En cas de comportement suspect ou de tentative d'intrusion, le réflexe est de prévenir les forces de l'ordre et en cas de danger immédiat, composer le 17. La gendarmerie de Lot-et-Garonne qui lance elle aussi une alerte, mais cette fois-ci face à une arnaque téléphonique particulièrement bien ficelée. Des escrocs peuvent parvenir à faire apparaître sur votre téléphone le numéro d'une brigade locale, voire celui du 17. Ils se présentent ensuite comme des gendarmes, ils peuvent vous parler d'un prétendu prélèvement bancaire frauduleux. Le but est ensuite bien sûr de récupérer vos coordonnées bancaires ou des informations confidentielles. Retenez bien cette règle, un véritable gendarme ne vous demandera jamais par téléphone vos coordonnées bancaires ou votre code confidentiel. En cas de doute, raccrochez et contactez vous-même la brigade en utilisant son numéro habituel. La sécurité, toujours avec cette affaire à Bias, près de Villeneuve-sur-Lot, 3 hommes sont actuellement en détention provisoire après une tentative présumée de cambriolage. Les faits remontent à la nuit de samedi à dimanche. Les propriétaires étaient partis en vacances lorsqu'ils ont reçu vers 2h30 du matin une alerte sur leur téléphone reliée à leur système de vidéosurveillance. Sur les images, ils découvrent 3 individus qui tentent de pénétrer dans leur propriété. Ils préviennent immédiatement les forces de l'ordre. Les 3 hommes sont interpellés peu après à proximité de la maison alors qu'ils se trouvent dans une voiture. Aucun objet n'a finalement été dérobé, mais les portes du garage et de l'habitation ont été fracturées. Les 3 suspects, âgés d'une 30aine et une 40aine d'années, contestent les faits. Ils expliquent avoir simplement cherché un endroit où dormir. Ils devront s'expliquer devant le tribunal demain, jeudi, dans le cadre d'une comparution immédiate. En attendant cette audience, ils ont été placés en détention provisoire. Et puis changement d'ambiance à Agen, avec une décision qui concerne cette fois la communication numérique de la municipalité. La ville annonce son départ du réseau social X, l'ancien Twitter. Dans un communiqué publié hier midi sur leur page Facebook, la mairie explique vouloir faire évoluer sa présence numérique en cohérence avec des valeurs de respect, de responsabilité et de dialogue. Concrètement, la municipalité ne publiera plus sur X, mais les Agenais pourront toujours suivre les informations de la ville sur Facebook, Instagram et sur le site internet. Et pour terminer ce journal, une actualité nettement plus légère, mais qui témoigne de l'affluence touristique de ce mois d'août dans l'Agenais, où Alligator Sud-Ouest a connu mardi sa plus grosse journée de la saison. Près de 9000 visiteurs ont franchi les portes du parc, avec dès le matin des embouteillages autour du site et un parking rapidement rempli. À 14h, plus de 7000 personnes étaient déjà entrées. Pour faire face à cette affluence exceptionnelle, environ 250 saisonniers étaient mobilisés sur le parc. Une journée record pour Alligator donc, avec près de 9000 visiteurs hier, alors que le parc enregistrait jusqu'ici environ 4000 entrées quotidiennes en moyenne cette saison. Voilà, c'est sur cette bonne nouvelle que nous refermons cette édition du journal de Radio 4. On va vous souhaiter une très très belle journée à notre écoute.
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1: Cet après-midi, le soleil sera encore largement présent sur le Lot-et-Garonne, même si les nuages vont progressivement gagner du terrain au fil des heures. Côté température, pas de changement pour l'instant, avec encore 29 à 30 degrés au meilleur de la journée. Mais la situation va rapidement évoluer en fin de journée. L'atmosphère va devenir plus instable, avec un risque d'averse et d'orage qui va augmenter en soirée, avant une dégradation plus généralisée la nuit prochaine. Le Fumélois et le Mont Flanquinois pourraient notamment être concernés. Cette dégradation va se poursuivre demain jeudi. Les orages devraient progressivement s'éloigner en matinée, mais des pluies pourront encore circuler, notamment vers Marmande, Duras et Mont Flanquin. Ailleurs, quelques éclaircies pourront déjà faire leur retour. Mais ce sera un répit de courte durée. De nouvelles averses orageuses sont attendues demain après-midi, notamment sur la Genêt, le Néraquet, le Marmandais et le secteur de Castillonnès. Et surtout, le changement sera notable côté température. Après les 29 à 30 degrés de ces derniers jours, le mercure va décrocher pour ne plus dépasser les 22 à 24 degrés l'après-midi. La soirée et la nuit de jeudi à vendredi resteront humides, avec encore quelques passages pluvieux. Vendredi, amélioration progressive. Le début de journée sera plus calme avec des éclaircies, même si quelques pluies résiduelles pourraient encore concerner Duras et l'extrême sud du département. L'après-midi de vendredi devrait être plus sec, mais toujours sous des températures fraîches, avec 24 degrés au maximum. Et pour le week-end, pas de véritable retour de l'été en vue pour l'instant. Le ciel devrait alterner éclaircies, nuages et passage pluvieux.
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1: Abias, décès de M. Félix Blasquez, survenu à l'âge de 87 ans. Ses obsèques civiles sont célébrées aujourd'hui, mercredi 19 août, au cimetière Sainte-Catherine de Villeneuve à 14h30. L'inhumation aura lieu au cimetière de Sainte-Catherine. Cet avis est communiqué par les pompes funèbres l'aborde. À Fumel, décès de Mme Juliette Bueno, née Fernandez, survenue à l'âge de 95 ans. Ses obsèques civiles sont célébrées aujourd'hui, mercredi 19 août, au cimetière de Fumel à 14h30. Selon les volontés de la défunte, il n'y aura pas de plaque ni de fleurs. Cet avis est communiqué par les pompes funèbres Gracien et Fils de Fumel. À Boudy de Beauregard, décès de Madame Yvette Vialard, survenue à l'âge de 89 ans. Ses obsèques religieuses seront célébrées jeudi 20 août en l'église de Beauregard à 15h, suivie de l'inhumation au cimetière de Beauregard. Un dernier hommage peut lui être rendu à la chambre funéraire de Villeréal. La famille souhaite uniquement des fleurs naturelles. Cet avis communiqué par les pompes funèbres Bulit de Villeréal. À Fumel, décès de Monsieur Laurent Ribaud, survenu à l'âge de 60 ans. Ses obsèques civiles seront célébrées vendredi 21 août au crématorium d'Alès et Cazeneuve à 13h30. Cet avis est communiqué par les pompes funèbres Gracien et Fils de Fumel. À Bias et Sainte-Livrade, décès de Madame Paulette Amouroux, née Descamps, survenue à l'âge de 93 ans. Ses obsèques religieuses seront célébrées mardi 25 août en l'église de Bias à 10h. L'inhumation aura lieu au cimetière de Bias à 11h. Paulette Amouroux repose à la chambre funéraire des entreprises Laborde à Villeneuve-sur-Lot. Cet avis est communiqué par les pompes funèbres Laborde. À Blanquefort-sur-Briolance, Jacques, Joël et Marilyn, ses enfants, Jackie, son gendre, ses petits-enfants et son arrière-petit-fils, profondément touchés par les marques de sympathie qui leur ont été témoignées lors du décès de M. Jean-Pierre, dit Jeannot, remercient toutes les personnes qui se sont associées à leur deuil et tout particulièrement l'ensemble du personnel de l'EHPAD de Cap-Drault et Montpazier. À Cuzorne et Blanquefort-sur-Briolance, Claudette, son épouse, Véronique, Pascal et Christophe, ses enfants, Véronique, sa belle-fille, Thibault, Martin et Owen, ses petits-enfants, Alain et Francis, ses frères, parents et amis, profondément touchés par les marques de sympathie qui leur ont été témoignées lors du décès de M. Jackie Lafont, remercient toutes les personnes qui se sont associées à leur deuil.

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0: Bon appétit, il est 12h30, tout de suite, les infos.
1: Bonjour à tous, à la une ce midi, une nouvelle plainte pour tentative de viol contre Patrick Bruel, elle a été déposée par une femme à Nanterre. La France vient de connaître sa deuxième plus longue vague de chaleur selon Météo France et en football, Paul Pogba et l'AS Monaco annoncent leur rupture. Avancez un coup d'œil sur votre météo, le temps est mitigé aujourd'hui avec des nuages et de la pluie dans la partie nord-ouest du territoire. Le soleil domine sur le reste de l'Hexagone, ça souffle aussi avec du vent sur l'ensemble des régions en France. Température. Au meilleur de l'après-midi, 20 à Lille, 22 à Rennes, 24 à Paris, 29 à Bordeaux et à Marseille, 30 à Nice, 34 à Lyon et jusqu'à 37 au plus chaud à Montélimar. Une nouvelle plainte pour tentative de viol vise Patrick Bruel. Elle a été déposée cet été à Nanterre par une femme. Elle affirme avoir été agressée alors qu'elle venait d'être majeure. Son avocate évoque un mode opératoire similaire à celui décrit par d'autres plaignantes. Le chanteur est déjà mis en examen dans d'autres affaires et reste présumé innocent. Elle est publiée au Journal officiel depuis ce matin. La loi sur l'aide à mourir a été promulguée par Emmanuel Macron. Elle est accessible aux personnes majeures souffrant d'une maladie grave et incurable, engageant le pronostic vital. La personne doit être capable d'exprimer librement sa volonté. La demande sera examinée par plusieurs soignants et le patient pourra y renoncer à tout moment. Sébastien Lecornu prépare déjà le budget 2027. Il doit être présenté à la fin du mois prochain. Parmi les pistes étudiées, un gel partiel des pensions pour les retraités les plus aisés et des économies sur certaines aides. L'objectif affiché est de ramener le déficit à 4,9% du PIB sans augmenter les impôts. SOS Racisme annonce avoir déposé 8 plaintes pour discrimination. L'association a mené une série de testings cet été dans des plages privées et des établissements de nuit du sud de la France. Vidéo à l'appui, elle parle de refus d'entrée ou alors de tarifs différents selon l'origine des clients. Ça serait le cas à Antibes, à Nice, à Marseille ou encore à Montpellier. Les professionnels concernés contestent ces accusations. Alain Palamiti, président de l'UMI Antibes Juan-les-Pins.
2: Quand vous regardez les vidéos, vous arrivez et vous dites « je veux deux matelas au premier rang ». Mais au premier rang, il n'y a pas de place parce que c'est réservé. Ou même si des transats sont vides, ces transats ont été payés pour une durée de X comme chambre d'hôtel. Par contre, le plagiste peut vous proposer une place sur le ponton si vous n'avez pas d'enfant, parce que c'est dangereux sur les pontons, ou une place ailleurs. Mais si la personne la refuse, qu'est-ce que vous voulez faire? On ne peut pas accuser un plagiste, il est raciste, parce qu'il a refusé une personne de couleur ou de confession différente.
3: Et pour vous, c'est une mauvaise interprétation, en fait.
2: Mais complètement, nous sommes tous des commerçants. On accueille tout le monde.
1: Réaction au micro de Jacques Terrance. La France vient de connaître sa deuxième plus longue vague de chaleur depuis le début des relevés en 1947. Elle a duré 22 jours selon Météo France, soit un jour de moins que le record de 1983. L'épisode a pris fin hier. Plus aucun département n'est désormais placé en vigilance orange canicule. Le mois d'août, c'est souvent le mois des orages, voire de la grêle. La grêle qui peut faire des dégâts considérables en quelques minutes, notamment dans les cultures. L'association Prève Grêle tente d'en limiter les effets en envoyant un sel d'argent dans les nuages. Sandra Skavenek est responsable de l'association au micro de Jacques Terrance.
4: Ce sont nos opérateurs donc bénévoles qui ont chacun un générateur terrestre au sol. Et quand ils ont un bulletin d'alerte, ils mettent en route leur générateur. Et à ce moment-là, ce sont des particules de levure d'argent qui sont envoyés à la verticale dans les nuages potentiellement porteurs de grêle et qui servent donc à démultiplier le nombre de noyaux glaçogènes dans ces nuages pour en limiter la taille. Donc le but étant en fait que les grêlons soient plus petits et dans le meilleur des cas, donc comme ils vont pouvoir avoir le temps de fondre avant d'atteindre le sol, il y aura de la pluie et plus de la grêle.
1: L'association revendique 60% d'efficacité, sauf qu'elle est en difficulté financière. Elle en appelle au soutien des assureurs qui bénéficient indirectement du dispositif. L'épidémie d'Ebola est loin d'être maîtrisée en République démocratique du Congo, alerte de l'Organisation mondiale de la santé. Près de 5000 personnes ont été infectées et plus de 2300 sont mortes depuis le début de l'épidémie en mai. L'OMS estime que le risque de propagation à d'autres pays est élevé. Retour en France avec du sport, du football, c'est terminé. terminée entre Paul Pogba et l'AS Monaco. Le club et le champion du monde 2018 ont officialisé ce matin leur séparation un an après son arrivée. Freiné par les blessures, le milieu de 33 ans n'a disputé que 6 bouts de match avec Monaco. Il était sous contrat jusqu'en 2027. Et puis en tennis, Arthur Fils joue son 8e de finale au tournoi de Cincinnati aux États-Unis. Il est opposé à l'Australien Alex de Minaur, numéro 6 mondial, match pas avant 20h heure française. Voilà pour l'actualité, passez un très bel après-midi.

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0: Bonjour à tous, à la une de l'actualité, une nouvelle plainte pour tentative de viol vise Patrick Bruel. Elle a été déposée cet été à Nanterre par une femme. Elle affirme avoir été agressée alors qu'elle venait d'être majeure. Son avocate évoque un mode opératoire similaire à celui décrit par d'autres plaignantes. Le chanteur est déjà mis en examen dans d'autres affaires et reste présumé innocent. Elle est publiée au Journal officiel depuis ce matin. La loi sur l'aide à mourir a été promulguée par Emmanuel Macron. Elle est accessible aux personnes majeures souffrant d'une maladie grave et incurable, engageant le pronostic vital. La personne doit être capable d'exprimer librement sa volonté. La demande sera examinée par plusieurs soignants et le patient pourra y renoncer à tout moment. Sébastien Lecornu prépare déjà le budget 2027. Il doit être présenté à la fin du mois prochain. Parmi les pistes étudiées, un gel partiel des pensions pour les retraités les plus aisés et des économies sur certaines aides. L'objectif affiché est de ramener le déficit à 4,9% du PIB sans augmenter les impôts. SOS Racisme annonce avoir déposé 8 plaintes pour discrimination. L'association a mené une série de testings cet été dans des plages privées et des établissements de nuit du sud de la France. Vidéo à l'appui, elle parle de refus d'entrée ou alors de tarifs différents selon l'origine des clients. Ça serait le cas à Antibes, à Nice, à Marseille ou encore à Montpellier. Les professionnels concernés contestent ces accusations. Alain Palamiti, président de l'UMI Antibes Juan-les-Pins.
1: Quand vous regardez les vidéos, vous arrivez et vous dites « je veux 2 matelas au premier rang ». Mais au premier rang, il n'y a pas de place parce que c'est réservé. Ou même si des transats sont vides, ces transats ont été payés pour une durée de X comme chambre d'hôtel. Par contre, le plagiste peut vous proposer une place sur le ponton si vous n'avez pas d'enfant, parce que c'est dangereux sur les pontons, ou une place ailleurs. Mais si la personne la refuse, qu'est-ce que vous voulez faire? On ne peut pas accuser un plagiste, il est raciste, parce qu'il a refusé une personne de couleur ou de confession différente.
2: Et pour vous, c'est une mauvaise interprétation, en fait.
1: Mais complètement. Nous sommes tous des commerçants. On accueille tout le monde.
0: Réaction au micro de Jacques Terrance. La France vient de connaître sa 2e plus longue vague de chaleur depuis le début des relevés en 1947. Elle a duré 22 jours selon Météo France, soit un jour de moins que le record de 1983. L'épisode a pris fin hier. Plus aucun département n'est désormais placé en vigilance orange canicule. Et en football, c'est terminé entre Paul Pogba et l'AS Monaco. Le club et le champion du monde 2018 ont officialisé ce matin leur séparation un an après son arrivée. Il était sous contrat jusqu'en 2027. Passez une belle journée.

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1: Bonjour à toutes et à tous et bienvenue dans le rendez-vous des petites annonces de Radio 4. On commence avec plusieurs objets à vendre, une table à repasser métallique pliante, des casiers à bouteilles, des poubelles de cuisine et de salle de bain, mais aussi un tapis en pure laine d'1,40 m sur 2 m et une lampe. Pour les amateurs de cuisine, plusieurs livres de cuisine datant des années 1980 à 2000 sont proposés à la vente. Côté jardin, vous trouverez un taille-haie, des arceaux en métal, des tuteurs pour tomates et des bordures dallées en bois. Et puis pour les travaux ou les rénovations, à vendre une porte double vitrage d'1,80 m sur 90 cm avec encadrement en aluminium et serrure 3 points. À vendre également trois volets roulants électriques de marque Triba d'1,60 m sur 1,60 m avec télécommande, ainsi qu'une fenêtre en bois d'1,60 m sur 95 cm. On poursuit avec une petite table en albâtre, un tapis beige d'1,70 m sur 2,50 m, des poignées de porte dorées et un miroir rond des années 30 de 50 cm de diamètre avec un encadrement en métal ouvragé. Et pour celles et ceux qui aiment chiner ou préparer un vide-grenier, un lot d'environ une centaine de vêtements pour adultes et enfants est proposé au prix de 50 euros. Du côté des recherches maintenant, une personne cherche une fendeuse à bois électrique en monophasé ainsi que 6 mètres de pelouse synthétique. On cherche également quelqu'un qui pourrait réparer des moteurs électriques et des alternateurs. Et puis notez bien cette information, un vide-maison est organisé à La Capelle-Viron jusqu'au samedi 22 août de 9h à midi. Vous pourrez y trouver des meubles anciens, des livres, de la décoration, des articles pour la cuisine et le jardin, ainsi que du petit électroménager. Une bonne occasion de faire quelques trouvailles. Voici maintenant des annonces d'animaux retrouvés. On a trouvé un jeune chat blanc castré avec des taches marron et du noir sur la tête à Rouffignac de Sigoulès. Il est décrit comme très câlin. On a trouvé également une chienne croisée berger sur le secteur de Fontgrave. Et puis deux chats européens mâles ont été trouvés, l'un sur le secteur de Casteljaloux et l'autre sur le secteur de Fontgrave. On poursuit avec les recherches de logement. Une personne cherche un garage fermé pour pouvoir stocker une caravane sur le secteur de La Caussade ou de Montflanquin. Et puis une dame cherche une maison ou un appartement à louer sur Villeneuve avec deux chambres pour un loyer maximum de 600 euros. Enfin, côté emploi, une personne recherche à Fumel quelqu'un pour effectuer des petits travaux de jardinage et de maçonnerie. Voilà pour les petites annonces. Et si vous aussi, vous avez quelque chose à vendre, à donner, si vous recherchez un objet, un logement, un emploi, ou si vous avez une information à faire passer, pensez à nous contacter. Vous pouvez appeler la radio le matin entre 8h et 13h au 05 53 36 60 50. Et bien sûr, vous pouvez également consulter les petites annonces directement sur notre site internet radio4.fr. Merci à toutes et à tous pour votre écoute et très bonne journée sur Radio 4.

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2: L'école municipale des sports. 5 sports à essayer sur une année et la possibilité de choisir la discipline la plus adaptée. Michel Laville, adjoint en charge des sports, nous présente ce dispositif.
3: L'école municipale des sports est un dispositif que la ville propose aux enfants de 5 à 12 ans afin de leur faire découvrir différentes pratiques sportives tout au long de l'année scolaire. Grâce au passeport découverte, ils peuvent essayer 5 disciplines parmi une trentaine qui sont proposées par les différentes associations sportives locales. Les enfants ont ainsi la possibilité de s'initier à des sports collectifs comme le rugby, le football, le hand, le volleyball, le basket, mais également aussi à des disciplines individuelles comme l'athlétisme, la natation, l'escrime, le tennis ou bien le tennis de table. D'autres activités sont également proposées comme le taekwondo, le tir à l'arc, le VTT, le canoë et kayak, l'aviron ou encore la gymnastique. L'objectif est vraiment de permettre à chaque enfant de trouver le sport qui lui correspond le mieux. À cet âge-là, il n'est pas toujours facile de savoir quelle activité choisir. Ce dispositif leur donne donc l'occasion d'essayer plusieurs disciplines, de découvrir de nouvelles sensations et pourquoi pas, de trouver une véritable passion sportive qui les accompagnera pendant de nombreuses années.
2: Ce dispositif présente plusieurs objectifs. Michel Laville.
3: Cette action répond à plusieurs objectifs. D'abord, nous souhaitons encourager la pratique sportive dès le plus jeune âge, parce que nous savons combien elle est importante pour la santé, le bien-être et l'épanouissement des enfants. Mais le sport, c'est aussi une véritable école de la vie. À travers des disciplines aussi variées que le rugby, l'escrime, la natation ou encore le canoë-kayak, les jeunes apprennent le respect des règles, l'esprit d'équipe, le goût de l'effort et le dépassement de soi. Ce sont des valeurs essentielles qui les accompagnent bien au-delà du terrain de sport. L'école municipale des sports permet également aux familles d'accéder facilement à une offre sportive diversifiée grâce à une formule simple et attractive. C'est enfin une belle manière de mettre en lumière le dynamisme de nos associations sportives qui jouent un rôle essentiel dans la vie de notre commune et dans l'accompagnement de nos jeunes tout au long de l'année.
2: Les inscriptions sont ouvertes du 6 juillet au 16 octobre et nous invitons les parents à se renseigner dès maintenant auprès du service des sports de la ville en prenant rendez-vous par téléphone au 05 53 70 48 13. Les informations sont également à retrouver sur le site internet de la ville de Villeneuve-sur-Lot.
1: C'était l'actu en Villeneuve, le magazine d'information de la municipalité. 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

0: début d'après-midi, il est 13h30.
1: Bienvenue sur Radio 4, toute l'actualité ici en Lot-et-Garonne et en Dordogne, dans le journal de Radio 4 présenté par Patrice Couturier. Bonjour Patrice.
2: Oui, bonjour Christophe, bonjour à toutes et à tous. À Xaintrail, une nuit particulièrement mouvementée pour les pompiers. Un incendie s'est déclaré vers 2h du matin dans une habitation du vieux quartier. Le feu, parti d'une maison de 150 mètres carrés, a rapidement gagné la toiture avant de se propager à deux propriétés voisines. Les secours ont engagé d'importants moyens, 23 sapeurs-pompiers, 11 véhicules et 3 lances. Au total, 240 mètres carrés de surface habitée ont été touchés. Les pompiers sont toutefois parvenus à éviter que les flammes ne gagnent 3 autres maisons. Aucune victime n'est à déplorer. 12 personnes ont été évacuées et regroupées temporairement à la salle des fêtes. 3 autres habitants ont également dû quitter leur logement après l'apparition de fissures sur certains bâtiments voisins. Des investigations doivent permettre d'en déterminer l'origine. La coupure de courant provoquée par l'intervention a par ailleurs affecté 35 personnes. Les pompiers du 10-47 qui ont également été mobilisés cette nuit à Villeréal. À 1h30 du matin, ils sont intervenus pour un feu dans un bâtiment de 200 mètres carrés utilisé comme atelier et espace de stockage. À l'intérieur se trouvaient notamment un camping-car, un chariot élévateur et différents matériels agricoles. Une vingtaine de sapeurs-pompiers et plusieurs engins étaient engagés sur cette intervention. À Boué, la mairie appelle les habitants à la vigilance après plusieurs signalements d'individus qui auraient tenté de pénétrer dans des habitations, notamment dans le secteur de Saint-Pierre-de-Gobert. La municipalité recommande de vérifier portes, fenêtres et portails et de ne pas laisser entrer chez soi des personnes dont l'identité n'a pas été vérifiée. En cas de comportement suspect ou de tentative d'intrusion, le réflexe est de prévenir les forces de l'ordre et en cas de danger immédiat, composer le 17. La gendarmerie de Lot-et-Garonne qui lance elle aussi une alerte, mais cette fois-ci face à une arnaque téléphonique particulièrement bien ficelée. Des escrocs peuvent parvenir à faire apparaître sur votre téléphone le numéro d'une brigade locale, voire celui du 17. Ils se présentent ensuite comme des gendarmes et peuvent vous parler d'un prétendu prélèvement bancaire frauduleux. Le but est ensuite, bien sûr, de récupérer vos coordonnées bancaires ou des informations confidentielles. Retenez bien cette règle, un véritable gendarme ne vous demandera jamais par téléphone vos coordonnées bancaires ou votre code confidentiel. En cas de doute, raccrochez et contactez vous-même la brigade en utilisant son numéro habituel. La sécurité, toujours avec cette affaire à Bias, près de Villeneuve-sur-Lot, 3 hommes sont actuellement en détention provisoire après une tentative présumée de cambriolage. Les faits remontent à la nuit de samedi à dimanche. Les propriétaires étaient partis en vacances lorsqu'ils ont reçu vers 2h30 du matin une alerte sur leur téléphone reliée à leur système de vidéosurveillance. Sur les images, ils découvrent 3 individus qui tentent de pénétrer dans leur propriété. Ils préviennent immédiatement les forces de l'ordre. Les 3 hommes sont interpellés peu après à proximité de la maison alors qu'ils se trouvent dans une voiture. Aucun objet n'a finalement été dérobé, mais les portes du garage et de l'habitation ont été fracturées. Les 3 suspects, âgés d'une trentaine et une quarantaine d'années, contestent les faits. Ils expliquent avoir simplement cherché un endroit où dormir. Ils ne vont s'expliquer devant le tribunal demain jeudi dans le cadre d'une comparution immédiate. En attendant cette audience, ils ont été placés en détention provisoire. Et puis changement d'ambiançage avec une décision qui concerne cette fois la communication numérique de la municipalité. La ville annonce son départ du réseau social X, l'ancien Twitter. Dans un communiqué publié hier midi sur leur page Facebook, la mairie explique vouloir faire évoluer sa présence numérique en cohérence avec des valeurs de respect, de responsabilité et de dialogue. Concrètement, la municipalité ne publiera plus sur X, mais les Agenais pourront toujours suivre les informations de la ville sur Facebook, Instagram et sur le site internet. Et pour terminer ce journal, une actualité nettement plus légère mais qui témoigne de l'affluence touristique de ce mois d'août dans la Genêt, où Alligator Sud-Ouest a connu mardi sa plus grosse journée de la saison. Près de 9000 visiteurs ont franchi les portes du parc, avec dès le matin des embouteillages autour du site et un parking rapidement rempli. À 14h, plus de 7000 personnes étaient déjà entrées. Pour faire face à cette affluence exceptionnelle, environ 250 saisonniers étaient mobilisés sur le parc. Une journée record pour Alligator donc, avec près de 9000 visiteurs hier, alors que le parc enregistrait jusqu'ici environ 4000 entrées quotidiennes en moyenne cette saison. Voilà, c'est sur cette bonne nouvelle que nous refermons cette édition du journal de Radio 4. On va vous souhaiter une très très belle journée à notre écoute.
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2: Cet après-midi, le soleil sera encore largement présent sur le Lot-et-Garonne, même si les nuages vont progressivement gagner du terrain au fil des heures. Côté température, pas de changement pour l'instant, avec encore 29 à 30 degrés au meilleur de la journée. Mais la situation va rapidement évoluer en fin de journée. L'atmosphère va devenir plus instable, avec un risque d'averses et d'orages qui va augmenter en soirée, avant une dégradation plus généralisée la nuit prochaine. Le Fumélois et le Mont-Flanquinois pourraient notamment être concernés. Cette dégradation va se poursuivre demain jeudi. Les orages devraient progressivement s'éloigner en matinée, mais des pluies pourront encore circuler, notamment vers Marmande, Duras et Mont-Flanquin. Ailleurs, quelques éclaircies pourront déjà faire leur retour. Mais ce sera un répit de courte durée. De nouvelles averses orageuses sont attendues demain après-midi, notamment sur la Genêts, le Néraquet, le Marmandais et le secteur de Castillonès. Et surtout, le changement sera notable côté température. Après les 29 à 30 degrés de ces derniers jours, le mercure va décrocher pour ne plus dépasser les 22 à 24 degrés l'après-midi. La soirée et la nuit de jeudi à vendredi resteront humides, avec encore quelques passages pluvieux. Vendredi, amélioration progressive. Le début de journée sera plus calme avec des éclaircies, même si quelques pluies résiduelles pourraient encore concerner Duras et l'extrême sud du département. L'après-midi de vendredi devrait être plus sec, mais toujours sous des températures fraîches, avec 24 degrés au maximum. Et pour le week-end, pas de véritable retour de l'été en vue pour l'instant. Le ciel devrait alterner éclaircies, nuages et passages pluvieux.
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1: Voici le carnet de Radio 4.
2: Abias, décès de M. Félix Blasquez, survenu à l'âge de 87 ans. Ses obsèques civiles sont célébrées aujourd'hui, mercredi 19 août, au cimetière Sainte-Catherine de Villeneuve à 14h30. L'inhumation aura lieu au cimetière de Sainte-Catherine. Cet avis est communiqué par les pompes funèbres l'aborde. À Fumel, décès de Mme Juliette Bueno, née Fernandez, survenue à l'âge de 95 ans. Ses obsèques civiles sont célébrées aujourd'hui, mercredi 19 août, au cimetière de Fumel à 14h30. Selon les volontés de la défunte, il n'y aura pas de plaque ni de fleurs. Cet avis est communiqué par les pompes funèbres Gracia et Fils de Fumel. À Boudy de Beauregard, décès de Madame Yvette Vialard, survenue à l'âge de 89 ans. Ses obsèques religieuses seront célébrées jeudi 20 août dans l'église de Beauregard à 15h, suivie de l'inhumation au cimetière de Beauregard. Un dernier hommage peut lui être rendu à la chambre funéraire de Villeréal. La famille souhaite uniquement des fleurs naturelles. Cet avis communiqué par les pompes funèbres Bulit de Villeréal. À Fumel, décès de Monsieur Laurent Ribaud, survenu à l'âge de 60 ans. Ses obsèques civiles seront célébrées vendredi 21 août au crématorium d'Alès et Cazeneuve à 13h30. Cet avis est communiqué par les pompes funèbres Gracia et Fils de Fumel. À Bias et Saint-Ivrade, décès de Madame Paulette Amouroux, née Descamps, survenue à l'âge de 93 ans. Ses obsèques religieuses seront célébrées mardi 25 août en l'église de Bias à 10h. L'inhumation aura lieu au cimetière de Bias à 11h. Paulette Amouroux repose à la chambre funéraire des entreprises Laborde à Villeneuve-sur-Lot. Cet avis est communiqué par les pompes funèbres Laborde. À Blanquefort-sur-Briolance, Jacques, Joël et Marilyn, ses enfants, Jackie, son gendre, ses petits-enfants et son arrière-petit-fils, profondément touchés par les marques de sympathie qui leur ont été témoignées lors du décès de M. Jean-Pierre, dit Jeannot, remercie toutes les personnes qui se sont associées à leur deuil et tout particulièrement l'ensemble du personnel de l'EHPAD de Cap-Dreau et Montpazier. À Cuzorne et Blanquefort-sur-Briolance, Claudette, son épouse, Véronique, Pascal et Christophe, ses enfants, Véronique, sa belle-fille, Thibault, Martin et Owen, ses petits-enfants, Alain et Francis, ses frères, parents et amis, profondément touchés par les marques de sympathie qui leur ont été témoignées lors du décès de M. Jackie Lafont, remercie toutes les personnes qui se sont associées à leur deuil.

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1: Nouvelle limitation de vitesse avenue Gaston Carrère, route de Villeneuve à Sainte-Livrade, à compter du 1er août 2026. La vitesse maximale autorisée sur l'avenue Gaston Carrère sur l'axe menant à Villeneuve est passée de 70 à 50 km/h. Cette décision prise par les autorités locales répond à une volonté claire, renforcer la sécurité de l'ensemble des usagers de cette voie. Cette avenue, fréquentée aussi bien par des véhicules que par des piétons et des cyclistes, présentait jusqu'ici des risques liés à la vitesse excessive. Les services municipaux rappellent que cette mesure s'inscrit dans une politique plus large de sécurisation des axes routiers, avec pour objectif de diminuer le nombre d'accidents corporels sur le territoire. Merci à chacun d'adopter une conduite responsable pour la sécurité de tous. 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Et on retrouve du côté de Sainte-Livrade Nicolas Zimolo, il est membre du bureau de l'Amicale des sapeurs-pompiers de Sainte-Livrade. Bonjour Nicolas.
2: Bonjour à tous.
1: Alors avec vous Nicolas, on parle de ce samedi 22 août où les sapeurs-pompiers de Sainte-Livrade vous donnent rendez-vous à l'esplanade de Saint-Martin pour la deuxième édition de leur bal des pompiers. Comment ça va se dérouler cette deuxième édition Nicolas ?
2: Après une première édition l'année dernière donc, qui nous avait permis de partager un très bon moment, nous en tout cas nous sommes heureux de pouvoir renouveler cette soirée qui sera placée sous le signe de la convivialité, de la fête et du partage. Et donc pour cette soirée, nous proposerons de quoi manger avec des grillades, des frites. Et une petite particularité, c'est que cette année, les desserts qui vous seront proposés seront préparés par notre

0: Autre association, l'Amicale des jeunes sapeurs-pompiers de Sainte-Livrade, qui participent eux aussi pleinement à cette belle soirée. Et ce bal, c'est aussi avant tout l'occasion pour nous, pompiers, de sortir un petit peu du cadre des interventions, de prendre le temps de partager un moment avec la population que nous servons au quotidien. Cette soirée-là est aussi possible grâce au soutien de la municipalité, que nous tenons à remercier pour leur aide. Et surtout, on souhaite profiter de cette occasion pour remercier chaleureusement les livradaises et les livradais pour leur soutien et leur grande générosité lors des dons et de l'élan de solidarité dont ils ont fait preuve lors des feux que nous avons malheureusement connus en Nouvelle-Aquitaine, que ce soit dans les Landes ou en Gironde. Voilà, donc le 22 août, je ne peux que vous dire de venir à l'Esplanade Saint-Martin, en famille, entre amis. Venez manger, danser et partager avec nous une très très belle soirée en tout cas. On vous attend nombreux pour faire la fête.
1: Allez-y, du côté de Sainte-Livrade, pour soutenir l'Amicale des sapeurs-pompiers de Sainte-Livrade, on était avec Nicolas Zimolo, l'un des membres du bureau. On va vous souhaiter bien sûr une très très belle fête du côté de Sainte-Livrade et à très très vite sur Radio 4. Merci Nicolas.
0: Ouais, super, merci à vous en tout cas.
2: C'était l'Écho de la Tour, le bulletin d'information de la mairie de Sainte-Livrade.

0: Bonjour à tous, à la une de l'actualité, une nouvelle plainte pour tentative de viol vise Patrick Bruel. Elle a été déposée cet été à Nanterre par une femme. Elle affirme avoir été agressée alors qu'elle venait d'être majeure. Son avocate évoque un mode opératoire similaire à celui décrit par d'autres plaignantes. Le chanteur est déjà mis en examen dans d'autres affaires et reste présumé innocent. Elle est publiée au Journal officiel depuis ce matin. La loi sur l'aide à mourir a été promulguée par Emmanuel Macron. Elle est accessible aux personnes majeures souffrant d'une maladie grave et incurable, engagée le pronostic vital. La personne doit être capable d'exprimer librement sa volonté. La demande sera examinée par plusieurs soignants et le patient pourra y renoncer à tout moment. Sébastien Lecornu prépare déjà le budget 2027. Il doit être présenté à la fin du mois prochain. Parmi les pistes étudiées, un gel partiel des pensions pour les retraités les plus aisés et des économies sur certaines aides. L'objectif affiché est de ramener le déficit à 4,9% du PIB sans augmenter les impôts. SOS Racisme annonce avoir déposé 8 plaintes pour discrimination. L'association a mené une série de testings cet été dans des plages privées et des établissements de nuit du sud de la France. Vidéo à l'appui, elle parle de refus d'entrée ou alors de tarifs différents selon l'origine des clients. Ça serait le cas à Antibes, à Nice, à Marseille ou encore à Montpellier. Les professionnels concernés contestent ces accusations. Alain Palamiti, président de l'UMI Antibes Juan-les-Pins.
1: Quand vous regardez les vidéos, vous arrivez et vous dites « je veux deux matelas au premier rang ». Mais au premier rang, il n'y a pas de place parce que c'est réservé. Ou même si des transats sont vides, ces transats ont été payés pour une durée de X comme une chambre d'hôtel. Par contre, le plagiste peut vous proposer une place sur le ponton si vous n'avez pas d'enfant, parce que c'est dangereux sur les pontons, ou une place ailleurs. Mais si la personne la refuse, qu'est-ce que vous voulez faire? On ne peut pas accuser un plagiste, il est raciste, parce qu'il a refusé une personne de couleur ou de confession différente.
2: Pour vous, c'est une mauvaise interprétation, en fait.
1: Mais complètement. Nous sommes tous des commerçants. On accueille tout le monde.
0: Réaction au micro de Jacques Terrance. La France vient de connaître sa deuxième plus longue vague de chaleur depuis le début des relevés en 1947. Elle a duré 22 jours selon Météo France, soit un jour de moins que le record de 1983. L'épisode a pris fin hier. Plus aucun département n'est désormais placé en vigilance orange canicule. Et en football, c'est terminé entre Paul Pogba et l'AS Monaco. Le club et le champion du monde 2018 ont officialisé ce matin leur séparation un an après son arrivée. Il était sous contrat jusqu'en 2027. Passez une belle journée.

bienvenue sur Radio 4. Si vous nous rejoignez, voici quelques idées de sortie pour les prochains jours, à commencer par ce mercredi soir. Direction Salles pour un rendez-vous gourmand qui sera animé par le groupe Les Complices. Une soirée conviviale autour de la table et en musique pour bien profiter de cette fin de journée. Et puis demain jeudi à 17h, direction Montflanquin, le café culturel d'Escarade se propose un atelier d'écriture autour du conte La Princesse Muette. Une invitation à prendre la plume, à laisser parler l'imagination et pourquoi pas à inventer sa propre version de cette histoire. Deux rendez-vous très différents pour commencer votre agenda et la suite arrive dans quelques instants ici sur Radio 4.

Si vous cherchez une idée pour vendredi, vous êtes au bon endroit. Voici deux rendez-vous à noter. Vendredi matin, direction Fraisse-Pêche à la ferme de Souleil pour le marché paysan. En cette pleine période de récolte, vous pourrez notamment découvrir la cuisson de la prune. Une belle occasion de découvrir les productions locales et les savoir-faire liés à cette période de l'année. Et puis vendredi soir, changement d'ambiance à Tourlon-d'Agenais avec le marché gourmand de l'association Loumercat. Côté musique, c'est le groupe Toca Fondi qui assurera l'animation. De quoi commencer le week-end avec quelques produits du terroir, de la musique et surtout un bon moment à partager. Restez sur Radio 4, votre agenda continue dans quelques minutes.

Et si ce week-end vous passiez 3 jours de fête en Dordogne, Radio 4 vous emmène à Best, près de Villefranche du Périgord. La fête se déroulera du 21 au 23 août avec un programme bien rempli. Vendredi soir, place au marché des producteurs, suivi d'une soirée sangria animée par un DJ. Samedi soir, changement de décor sous la halle avec un michoui et du cochon à la broche avant de poursuivre la soirée avec l'orchestre Gérard Gouni et une disco mobile. Et dimanche après le repas du midi, rendez-vous à 14h30 pour un concours de pétanque. 3 jours de fête, de musique et de bons moments à partager à Besse. Et ce n'est pas fini, d'autres idées vous attendent dans un instant sur Radio 4.

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Radio 4 vous accompagne pour passer un bel été. Samedi matin, plusieurs rendez-vous sont au programme, notamment pour les amateurs de bonnes affaires. À Gavaudin, le Centre Découverte Nature et Patrimoine organise un vide-grenier sur la place du village. À Mont-Saint-Pont-Libos, le Secours Populaire du Fumélois propose également une braderie de 9h à 16h dans son local. Et puis à Fumel, à partir de 15h30, l'association franco-portugaise vous accueille pour jouer aux cartes. Une activité proposée tout l'été, le samedi après-midi, mais aussi le dimanche après-midi. Alors pour chiner, fouiller, jouer ou simplement passer un bon moment, faites votre choix. De quoi bien commencer le week-end. La suite de votre agenda arrive sur Radio 4 après une pause musicale.

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L'écoute de Radio 4 et voici maintenant un rendez-vous qui ne devrait pas passer inaperçu. Direction la Dordogne, samedi et dimanche à Lanquet. L'association des amis de tout ce qui roule vous invite à découvrir les métalliers, des journées spectaculaires autour du feu et du métal. Forgerons, serruriers et sculpteurs seront présents pour montrer leur savoir-faire. Et surtout, vous pourrez vous initier vous-même à certaines pratiques de la ferronnerie. Une sortie à la fois impressionnante et originale avec le feu, le métal, les gestes des artisans et même de quoi se restaurer sur place autour d'un brasero. Une belle idée pour celles et ceux qui aiment découvrir des métiers et des savoir-faire autrement. Une sortie qui devrait ravir les curieux comme les passionnés. L'agenda des associations se poursuit dans un instant.

place à un petit tour d'horizon des sorties de samedi soir sur Radio 4. À Villeréal, la Société des courses propose un programme de courses de chevaux sur l'hippodrome du Pesquier-Bas. Des animations pour les enfants sont prévues, avec également une restauration en bord de piste. À Lauzun, place aux tables gourmandes avec le groupe Boot Hills pour l'animation musicale. Et à Montpazier, le stade Montpazier-Rouen organise une soirée magret sur la place centrale avec une animation musicale. Pensez à apporter vos couverts. Enfin, à Villeneuve-sur-Lot, la batterie Fanfare organise un loto à 21h dans la salle du Cercle Villeneuvois. Course, repas, musique ou loto, à chacun son samedi soir. Rendez-vous après la musique avec de nouvelles idées de balade.

0: Bonjour à tous. À la une de l'actualité, une nouvelle plainte pour tentative de viol vise Patrick Bruel. Elle a été déposée cet été à Nanterre par une femme. Elle affirme avoir été agressée alors qu'elle venait d'être majeure. Son avocate évoque un mode opératoire similaire à celui décrit par d'autres plaignantes. Le chanteur est déjà mis en examen dans d'autres affaires et reste présumé innocent. Elle est publiée au Journal officiel depuis ce matin. La loi sur l'aide à mourir a été promulguée par Emmanuel Macron. Elle est accessible aux personnes majeures souffrant d'une maladie grave et incurable, engagée le pronostic vital. La personne doit être capable d'exprimer librement sa volonté. La demande sera examinée par plusieurs soignants et le patient pourra y renoncer à tout moment. Sébastien Lecornu prépare déjà le budget 2027. Il doit être présenté à la fin du mois prochain. Parmi les pistes étudiées, un gel partiel des pensions pour les retraités les plus aisés et des économies sur certaines aides. L'objectif affiché est de ramener le déficit à 4,9% du PIB sans augmenter les impôts. SOS Racisme annonce avoir déposé 8 plaintes pour discrimination. L'association a mené une série de testings cet été dans des plages privées et des établissements de nuit du sud de la France. Vidéo à l'appui, elle parle de refus d'entrée ou alors de tarifs différents selon l'origine des clients. Ça serait le cas à Antibes, à Nice, à Marseille ou encore à Montpellier. Les professionnels concernés contestent ces accusations. Alain Palamiti, président de l'UMI Antibes Juan-les-Pins.
1: Quand vous regardez les vidéos, vous arrivez et vous dites « je veux deux matelas au premier rang ». Mais au premier rang, il n'y a pas de place parce que c'est réservé. Ou même si les transats sont vides, ces transats ont été payés pour une durée de X comme chambre d'hôtel. Par contre, le plagiste peut vous proposer une place sur le ponton, si vous n'avez pas d'enfant, parce que c'est dangereux sur les pontons, ou une place ailleurs. Mais si la personne la refuse, qu'est-ce que vous voulez faire? On ne peut pas accuser un plagiste, il est raciste, parce qu'il a refusé une personne de couleur ou de confession différente.
2: Et pour vous, c'est une mauvaise interprétation, en fait.
1: Mais complètement. Nous sommes tous des commerçants. On accueille tout le monde.
0: Réaction au micro de Jacques Terrance. La France vient de connaître sa deuxième plus longue vague de chaleur depuis le début des relevés en 1947. Elle a duré 22 jours selon Météo France, soit un jour de moins que le record de 1983. L'épisode a pris fin hier. Plus aucun département n'est désormais placé en vigilance orange canicule. Et en football, c'est terminé entre Paul Pogba et l'AS Monaco. Le club et le champion du monde 2018 ont officialisé ce matin leur séparation un an après son arrivée. Il était sous contrat jusqu'en 2027. Passez une belle journée.

place à un petit tour d'horizon des sorties de samedi soir sur Radio 4. À Villeréal, la Société des courses propose un programme de courses de chevaux sur l'hippodrome du Pesquier-Bas. Des animations pour les enfants sont prévues, avec également une restauration en bord de piste. À Lauzun, place aux tables gourmandes avec le groupe Boot Hills pour l'animation musicale. Et à Montpazier, le stade Montpazier-Rouen organise une soirée magret sur la place centrale avec une animation musicale. Pensez à apporter vos couverts. Enfin, à Villeneuve-sur-Lot, la batterie Fanfare organise un loto à 21h dans la salle du Cercle Villeneuvois. Course, repas, musique ou loto, à chacun son samedi soir. Rendez-vous après la musique avec de nouvelles idées de balade.

Dimanche matin, plusieurs rendez-vous vous attendent sur le territoire. Radio 4 vous fait le tour du programme. À Fumel, l'association des Amis du Sud-Ouest organise un vide-grenier sur le parking du 72 Avenue. À Villeréal, les amateurs de voitures anciennes pourront découvrir un grand rassemblement avec pas moins de 150 véhicules présentés. L'accordéoniste Mick Fontaine assurera une animation en début d'après-midi. Et nous avons reçu dans la matinale de Radio 4 Bernard Nadal, le président de l'association Autorétro. Vous pouvez retrouver son interview en podcast sur radio4.fr. Et pour une matinée cinéma, direction Mont-Sambron-Libos, à 10h15, le club Revoir et Revivre du cinéma Liberty propose la projection du film Un après-midi de chien. Brocante, voitures anciennes ou cinéma, trois façons de commencer tranquillement votre dimanche. De belles occasions de sortir en famille ou entre amis. La suite de l'agenda revient dans quelques minutes.

Vous écoutez Radio 4 et même le dimanche soir, les idées de sortie ne manquent pas. À Montflanquin, le café culturel d'Escaratz vous donne rendez-vous à 18h au stade de football pour une séance de cinéma en plein air. À Castionnès à 19h, place à une soirée gourmande sur la place de la mairie. Le groupe The Radio assurera l'animation avec un répertoire de rock et de blues anglo-saxon. Et puis à Villeneuve-sur-Lot, le Cercle Villeneuvois organise un loto à 20h30 dans sa salle. Une soirée cinéma sous les étoiles, une soirée gourmande en musique ou bien un loto, trois dernières propositions pour profiter pleinement du week-end. Une belle façon de terminer ce week-end. Merci de rester à l'écoute de Radio 4, on se retrouve dans quelques minutes.

Un peu de culture maintenant avec Radio 4 et plusieurs expositions à découvrir dans les prochains jours. À Lougratte, l'église de Valette accueille jusqu'au 20 août les peintures de Christine Ferrand et de Cécile Solivert. À Pujol, deux expositions sont visibles jusqu'au 25 août, les peintures de Sandra Bigon dans la salle culturelle et les peintures et collages de Cécile Hortal dans l'église Sainte-Foy. Enfin, à Montflanquin, la salle d'Aquitaine présente jusqu'au 25 août les peintures de Xuan Mei. De quoi prendre le temps de découvrir différents univers artistiques au fil d'une balade dans nos villages. Petite pause, puis direction Lauzun pour un festival de musique.

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Sur Radio 4, place maintenant à un rendez-vous musical qui se poursuit cette semaine à Lauzun. L'Académie Festival de Musique se déroule jusqu'au 22 août au Château des Ducs et sous la Halle. Des artistes de renom donnent des concerts chaque jour, de jeunes talents sont mis à l'honneur et les stagiaires participent à des masterclass. Et ce mercredi, deux rendez-vous sont prévus. À 17h30 sous la Halle, concert de jeunes talents, puis à 20h30 au Château de Lauzun, Gaspard Dehaene donnera un récital au piano. Une belle programmation pour les amateurs de musique classique, mais aussi pour les curieux qui ont simplement envie de découvrir de nouveaux talents. Une soirée qui s'annonce particulièrement musicale à Lauzun. 16h approche, je vous retrouve dans quelques minutes pour terminer l'agenda des associations.

Et voici les dernières informations pratiques de votre agenda sur Radio 4. À Saint-Vite, pensez à réserver pour le repas moules frites du comité des fêtes, prévu le 29 août à la salle des fêtes des Rochers. Le groupe Miss A assurera l'animation et les réservations sont ouvertes jusqu'au 24 août. À Hanté, le club La Cité des Rosières proposera samedi 29 août à midi un déjeuner convivial à l'occasion de sa journée de randonnée. Attention, les réservations pour le repas se termine le 22 août. Et enfin, à Villeréal, la Croix-Rouge est fermée jusqu'au dimanche 6 septembre. Merci de ne faire aucun dépôt devant la porte pendant cette période. Voilà pour votre agenda et les informations pratiques à retenir. Merci d'avoir passé ce moment avec Radio 4. Je vous souhaite un très bel après-midi à toutes et à tous et profitez bien de votre journée.

0: Bonjour à tous, à la une de l'actualité, la vague de chaleur en cours est désormais la deuxième la plus longue jamais enregistrée en France. Elle dure depuis 22 jours selon Météo France, soit un jour de plus que celle de 2006. Le record reste celui de 1983 avec 23 jours. Depuis la mi-juin, la France a connu déjà 52 jours de vagues de chaleur, un record. La loi sur l'aide à mourir est désormais promulguée, un texte toujours vivement contesté par une partie des soignants et des acteurs des soins palliatifs. Ils dénoncent une rupture avec la mission de la médecine et ils redoutent une forme d'abandon des patients les plus vulnérables. Un argument que rejette Philippe Loéac, délégué général de l'Association pour le droit à mourir dans la dignité.
1: Il n'y a pas d'abandon médical. L'abandon, c'est quelque chose que l'on subit. Le médecin abandonnerait la personne qui demande une aide active à mourir si elle ne l'écoute pas, si elle ne légitimise pas sa parole, si elle méprise sa volonté. Accompagner le patient qui souffre, qui est atteint d'une maladie incurable, dans la mort, et qui l'accompagne et qui l'aide à ne plus souffrir, c'est tout sauf de l'abandon. L'abandon, ce sont ces médecins qui entendent une parole et qui disent « ça n'est pas ma conviction personnelle, alors je méprise votre parole ». Ça, c'est de l'abandon.
0: Un reportage de Mylène Desbacs. Redouane Faïd restera finalement à la prison de Condé-sur-Sarthe, dans l'Orne. La cour d'appel de Caen annule la décision qui ordonnait son transfert avant le 24 août à cause de ses conditions de détention. La justice estime qu'elle ne porte pas atteinte à sa dignité. Le braqueur multirécidiviste âgé de 54 ans doit rester en prison jusqu'en 2057. Francis Lalanne se lance officiellement dans la course à la présidentielle de 2027. Le chanteur tiendra son premier meeting vendredi à Paris. Il promet notamment plus de démocratie directe et une réforme de la justice. François Patria, l'un des premiers soutiens d'Emmanuel Macron, est décédé à l'âge de 83 ans. Le sénateur de Côte d'Or était hospitalisé ces derniers jours. Ancien socialiste et ex-ministre de l'Agriculture, il avait rejoint Emmanuel Macron en 2016 et présidait depuis 2017 le groupe macroniste au Sénat. Enfin, Madonna domine les nominations aux MTV Video Music Awards 2026. La chanteuse est en lice dans 11 catégories, juste devant Taylor Swift avec 9 nominations. La cérémonie aura lieu le 27 septembre à Los Angeles. Voilà pour l'actualité. Excellent après-midi à tous.

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0: Bonjour à tous, à la une de l'actualité, la vague de chaleur en cours est désormais la deuxième la plus longue jamais enregistrée en France. Elle dure depuis 22 jours selon Météo France, soit un jour de plus que celle de 2006. Le record reste celui de 1983 avec 23 jours. Depuis la mi-juin, la France a connu déjà 52 jours de vagues de chaleur, un record. La loi sur l'aide à mourir est désormais promulguée, un texte toujours vivement contesté par une partie des soignants et des acteurs des soins palliatifs. Ils dénoncent une rupture avec la mission de la médecine et ils redoutent une forme d'abandon des patients les plus vulnérables. Un argument que rejette Philippe Loéac, délégué général de l'association pour le droit à mourir dans la dignité.
1: Il n'y a pas d'abandon médical. L'abandon, c'est quelque chose que l'on subit. Le médecin abandonnerait la personne qui demande une aide active à mourir si elle ne l'écoute pas, si elle ne légitimise pas sa parole, si elle méprise sa volonté. Accompagner le patient qui souffre, qui est atteint d'une maladie incurable, dans la mort, et qui l'accompagne et qui l'aide à ne plus souffrir, c'est tout sauf de l'abandon. L'abandon, ce sont ces médecins qui entendent une parole et qui disent « ça n'est pas ma conviction personnelle, alors je méprise votre parole ». Ça, c'est de l'abandon.
0: Un reportage de Myline Desbacq. Redouane Faïd restera finalement à la prison de Condé-sur-Sarthe, dans l'Orne. La cour d'appel de Caen annule la décision qui ordonnait son transfert avant le 24 août à cause de ses conditions de détention. La justice estime qu'elle ne porte pas atteinte à sa dignité. Le braqueur multirécidiviste âgé de 54 ans doit rester en prison jusqu'en 2057. Francis Lalanne se lance officiellement dans la course à la présidentielle de 2027. Le chanteur tiendra son premier meeting vendredi à Paris. Il promet notamment plus de démocratie directe et une réforme de la justice. François Patria, l'un des premiers soutiens d'Emmanuel Macron, est décédé à l'âge de 83 ans. Le sénateur de Côte d'Or était hospitalisé ces derniers jours. Ancien socialiste et ex-ministre de l'Agriculture, il avait rejoint Emmanuel Macron en 2016 et présidait depuis 2017 le groupe macroniste au Sénat. Enfin, Madonna domine les nominations aux MTV Video Music Awards 2026. La chanteuse est en lice dans 11 catégories, juste devant Taylor Swift avec 9 nominations. La cérémonie aura lieu le 27 septembre à Los Angeles. Voilà pour l'actualité. Excellent après-midi à tous.

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0: Bonjour à tous, à la une de l'actualité, la vague de chaleur en cours est désormais la deuxième la plus longue jamais enregistrée en France. Elle dure depuis 22 jours selon Météo France, soit un jour de plus que celle de 2006. Le record reste celui de 1983 avec 23 jours. Depuis la mi-juin, la France a connu déjà 52 jours de vagues de chaleur, un record. La loi sur l'aide à mourir est désormais promulguée, un texte toujours vivement contesté par une partie des soignants et des acteurs des soins palliatifs. Ils dénoncent une rupture avec la mission de la médecine et ils redoutent une forme d'abandon des patients les plus vulnérables. Un argument que rejette Philippe Loéac, délégué général de l'association pour le droit à mourir dans la dignité.
1: Il n'y a pas d'abandon médical. L'abandon, c'est quelque chose que l'on subit. Le médecin abandonnerait la personne qui demande une aide active à mourir si elle ne l'écoute pas, si elle ne légitimise pas sa parole, si elle méprise sa volonté. Accompagner le patient qui souffre, qui est atteint d'une maladie incurable, dans la mort, et qui l'accompagne et qui l'aide à ne plus souffrir, c'est tout sauf de l'abandon. L'abandon, ce sont ces médecins qui entendent une parole et qui disent « ça n'est pas ma conviction personnelle, alors je méprise votre parole ». Ça, c'est de l'abandon.
0: Un reportage de Myline Debac. Redouane Faïd restera finalement à la prison de Condé-sur-Sarthe, dans l'Orne. La cour d'appel de Caen annule la décision qui ordonnait son transfert avant le 24 août à cause de ses conditions de détention. La justice estime qu'elle ne porte pas atteinte à sa dignité. Le braqueur multirécidiviste âgé de 54 ans doit rester en prison jusqu'en 2057. Francis Lalanne se lance officiellement dans la course à la présidentielle de 2027. Le chanteur tiendra son premier meeting vendredi à Paris. Il promet notamment plus de démocratie directe et une réforme de la justice. François Patriat, l'un des premiers soutiens d'Emmanuel Macron, est décédé à l'âge de 83 ans. Le sénateur de Côte d'Or était hospitalisé ces derniers jours. Ancien socialiste et ex-ministre de l'Agriculture, il avait rejoint Emmanuel Macron en 2016 et présidait depuis 2017 le groupe macroniste au Sénat. Enfin, Madonna domine les nominations aux MTV Video Music Awards 2026. La chanteuse est en lice dans 11 catégories, juste devant Taylor Swift avec 9 nominations. La cérémonie aura lieu le 27 septembre à Los Angeles. Voilà pour l'actualité. Excellent après-midi à tous.

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0: Bonsoir à tous, à la une de l'actualité. Après la canicule, place aux orages dans le sud-est. Une forte dégradation est attendue jeudi et vendredi, notamment en Provence-Alpes-Côte d'Azur et en Corse. Jusqu'à 60 mm de cumul d'eau vont tomber en quelques heures, avec de la grêle et des rafales pouvant atteindre 80 km/h. Les autorités appellent à la prudence. Face à la série de cyberattaques contre l'État, Sébastien Lecornu réclame une réponse d'urgence. Le Premier ministre veut créer une équipe de l'ANSSI capable d'intervenir immédiatement en cas d'attaque grave contre les systèmes informatiques publics. Une première proposition doit lui être remise sous deux jours. La loi sur l'aide à mourir est désormais promulguée, un texte toujours vivement contesté par une partie des soignants et des acteurs des soins palliatifs. Ils dénoncent une rupture avec la mission de la médecine et ils redoutent une forme d'abandon des patients les plus vulnérables. Un argument que rejette Philippe Loéac, délégué général de l'Association pour le droit à mourir dans la dignité.
1: Il n'y a pas d'abandon médical. L'abandon, c'est quelque chose que l'on subit. Le médecin abandonnerait la personne qui demande une aide active à mourir si elle méprise sa volonté. Accompagner le patient qui souffre, qui est atteint d'une maladie incurable, dans la mort, et qui l'accompagne et qui l'aide à ne plus souffrir, c'est tout sauf de l'abandon. L'abandon, ce sont ces médecins qui entendent une parole et qui disent « ça n'est pas ma conviction personnelle, alors je méprise votre parole ». Ça, c'est de l'abandon.
0: Un reportage de Myline Desbac. Un médicament retiré du marché en France. Il s'agit du Tavneos, utilisé contre certaines maladies auto-immunes rares. Les autorités sanitaires jugent désormais son rapport bénéfice-risque défavorable après de graves effets secondaires au foie et une vingtaine de décès signalés au Japon. Environ 600 patients sont concernés en France. Une marche blanche a été organisée ce mercredi à Bolène, dans le Vaucluse, en mémoire de Katerina. Elle a été retrouvée morte chez elle le 6 août dernier. Son compagnon a été placé en détention provisoire. C'est le 91e féminicide enregistré depuis le début de l'année. En Belgique, les habitants évacués à cause du vaste incendie des Hautes-Fagnes peuvent rentrer chez eux. Environ 3000 hectares ont brûlé. Le feu est désormais encerclé, mais il n'est toujours pas totalement maîtrisé. Enfin, la pression monte autour de Gianni Infantino. Le président de la FIFA perd le soutien de l'un de ses 8 vice-présidents. Le Hongrois Sándor Sanyi dit ne plus avoir confiance en lui et dénonce des décisions guidées par des intérêts politiques. Voilà pour l'actualité. Bonne soirée à tous.

0: Bonjour, comme chaque semaine, je vous donne des astuces pour votre famille.
1: De quoi on va parler aujourd'hui ?
0: Du magique pipi.
1: Oh, maman, elle a dit pipi.
0: Oui, exactement. C'est une innovation créée par deux Bretonnes, Philippine qui est psychologue et Marguerite qui est experte en marketing. Elles ont trouvé l'arme secrète absolue. Ça s'appelle magique pipi. Et ça va être très prochainement votre allié pour apprendre la propreté à votre enfant.
1: Mais qu'est-ce que c'est exactement ?
0: Sous ce nom très poétique se cache un kit révolutionnaire conçu en Bretagne pour les enfants de 18 mois à 4 ans. Le concept est ultra simple mais diablement efficace. Vous avez d'un côté un petit pot ergonomique bien pensé et de l'autre une fameuse paillette magique.
1: Et comment ça marche ?
0: C'est là que la magie opère. La paillette est en fait un petit disque noir thermosensible qu'on colle au fond du pot. À température ambiante, on ne voit rien. Mais dès que le liquide chaud de votre enfant, vous voyez très bien de quoi je parle, entre en contact avec la pastille, abracadabra, le noir disparaît pour laisser place à un joli dessin coloré caché en dessous.
1: C'est rigolo ça.
0: Pour le tout petit, c'est le spectacle de l'année. Aller sur le pot ne devient plus une contrainte ou une corvée stressante, mais un jeu magique. Il n'a qu'une hâte, y retourner pour faire réapparaître son petit personnage préféré.
1: J'aurais bien aimé avoir ça quand j'étais petit.
0: Je comprends, car ce n'est pas qu'un gadget rigolo. Le kit comprend aussi un guide parental très bienveillant, coécrit avec des professionnels de la petite enfance. C'est une méthode d'apprentissage positive qui dédramatise cette étape cruciale et évite les conflits. Et en prime, c'est 100% fabriqué en Europe.
1: Merci maman.
0: Vous n'avez plus qu'à ranger les couches et je vous dis à la semaine prochaine.

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0: Bonsoir à tous, à la une de l'actualité. Après la canicule, place aux orages dans le sud-est. Une forte dégradation est attendue jeudi et vendredi, notamment en Provence-Alpes-Côte d'Azur et en Corse. Jusqu'à 60 mm de cumul d'eau vont tomber en quelques heures, avec de la grêle et des rafales pouvant atteindre 80 km/h. Les autorités appellent à la prudence. Face à la série de cyberattaques contre l'État, Sébastien Lecornu réclame une réponse d'urgence. Le Premier ministre veut créer une équipe de l'ANSSI capable d'intervenir immédiatement en cas d'attaque grave contre les systèmes informatiques publics. Une première proposition doit lui être remise sous deux jours. La loi sur l'aide à mourir est désormais promulguée, un texte toujours vivement contesté par une partie des soignants et des acteurs des soins palliatifs. Ils dénoncent une rupture avec la mission de la médecine et ils redoutent une forme d'abandon des patients les plus vulnérables. Un argument que rejette Philippe Loéac, délégué général de l'Association pour le droit à mourir dans la dignité.
1: Il n'y a pas d'abandon médical. L'abandon, c'est quelque chose que l'on subit. Le médecin abandonnerait la personne qui demande une aide active à mourir si elle méprise sa volonté. Accompagner le patient qui souffre, qui est atteint d'une maladie incurable, dans la mort, et qui l'accompagne et qui l'aide à ne plus souffrir, c'est tout sauf de l'abandon. L'abandon, ce sont ces médecins qui entendent une parole et qui disent « ça n'est pas ma conviction personnelle, alors je méprise votre parole ». Ça, c'est de l'abandon.
0: Un reportage de Mylène Desbacs. Un médicament retiré du marché en France. Il s'agit du Tavneos, utilisé contre certaines maladies auto-immunes rares. Les autorités sanitaires jugent désormais son rapport bénéfice-risque défavorable après de graves effets secondaires au foie et une vingtaine de décès signalés au Japon. Environ 600 patients sont concernés en France. Une marche blanche a été organisée ce mercredi à Bolène, dans le Vaucluse, en mémoire de Katerina. Elle a été retrouvée morte chez elle le 6 août dernier. Son compagnon a été placé en détention provisoire. C'est le 91e féminicide enregistré depuis le début de l'année. En Belgique, les habitants évacués à cause du vaste incendie des Hautes-Fagnes peuvent rentrer chez eux. Environ 3000 hectares ont brûlé. Le feu est désormais encerclé, mais il n'est toujours pas totalement maîtrisé. Enfin, la pression monte autour de Gianni Infantino. Le président de la FIFA perd le soutien de l'un de ses 8 vice-présidents, le Hongrois Sándor Sanyi, dit ne plus avoir confiance en lui et dénonce des décisions guidées par des intérêts politiques. Voilà pour l'actualité. Bonne soirée à tous.

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